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2: Bonsoir Fabienne, comment vas-tu ?
3: Bonsoir Patrick.
2: Quel plaisir de te revoir.
3: Moi aussi.
2: Et de t'entendre, surtout sur les ondes de Radio Coteau. On peut rappeler dans quel cadre on réalise ces émissions, s'il te plaît ?
3: Voilà, donc on essaye une fois par mois de se retrouver dans le cadre de l'année internationale des parcours et des éleveurs pastoraux. Donc on se retrouve sur... Il y a 12 thématiques qui ont été éditées, et donc on essaye chaque mois en fait de prendre un thème et d'illustrer ce thème par un témoignage, et en même temps pour ajouter un petit peu des informations autour de cela.
2: Alors on peut préciser déjà aujourd'hui que nous avons une invitée en visio. Oui. Bonsoir Laïla.
4: Bonsoir.
2: Fabienne, tu peux peut-être Laïla. La présenter ?
3: Oui, alors j'avais pensé à Laïla parce que... Bon, elle se présentera évidemment sur son parcours tout à l'heure, mais voilà, elle a un parcours intéressant et qui rentre bien dans le sujet en fait du mois, qui est donc sur les questions de sol, d'eau et d'usage des terres.
2: Alors on t'écoutera, on t'entendra tout à l'heure. Laïla, pour redémarrer cette émission, Fabienne, moi j'ai envie de te poser une question. Tu es de retour, je crois, d'Italie.
3: Oui.
2: Qu'est-ce qui s'est passé en Italie?
3: Alors, j'étais pas en vacances. Hein.
2: Non, je sais bien.
3: En fait, en Italie, c'était suite à... Donc, depuis 3 ans, on est sur un projet Erasmus hein, qui s'appelle EcoTrans, qui est porté par le campus Pyrénées-Comminges à Saint-Gaudens. Et donc, dans ce projet, il y a 5 pays hein, qui sont concernés. Donc, la Roumanie, l'Italie, la Grèce, le Maroc et la Mongolie. Et donc... On terminait, en fait, depuis 3 ans, on termine cette année, notre bilan était en Italie. Mmh. Et à l'occasion de ce bilan, on est allé on a participé à 2 fêtes. Une fête sur la biodiversité qui avait été organisée donc, par le lycée agricole de Larino, qui est dans le sud-est, c'est dans la région du Molise, au-dessus des Pouilles, donc au-dessus du Talon de l'Italie. Et donc, on a fait cette journée-là avec tous les élèves en fait du lycée, et puis on a aussi participé à une fête pastorale une fête traditionnelle pardon, qui s'appelle la fête de la Saint Pardo, et qui est, oui, c'est un peu Saint Pardon, le Saint Pardo
2: italien. Pardo. Voilà,
3: alors j'ai pas encore l'accent italien, donc j'ai pas réussi trop parler à part dire bonjour et tout.
2: Faut parler avec les mains, non, c'est ça?
3: Oui, c'est ça. Donc dans cette fête pastorale en fait, enfin traditionnelle, il y avait, j'étais très étonnée de voir autant de gens dans ce village, petite ville de 6000 habitants, tout le monde était là, enfin c'était impressionnant. On a été reçus aussi royalement par la mairie, par les habitants, et cette fête elle consiste à déplacer les saints dans l'église, de faire tout un trajet avec, et on a pu suivre des chariots, il y avait des chariots aussi qui sont décorés avec des fleurs faites en papier crépon. Donc c'était magnifique, 150 chars avec tirés par des bœufs, et les bœufs qui eux-mêmes avaient été bénis par le pasteur du coin. Et voilà, donc ce qui montrait un peu, alors si, même si ce n'était pas tout à fait pastoral, ça montre surtout les traditions, comment elles peuvent être vivantes, comment elles sont vraiment suivies et transmises de génération en génération. Vous voyez des cortèges en fait de familles, du petit jusqu'au grand-père ou à la grand-mère, et c'était vraiment impressionnant sous cet angle-là.
2: Il y avait des représentants de tous les pays ?
3: Oui, tous mes collègues étaient là. Et donc, quand on a été appelé à la tribune par le maire, donc c'était intéressant parce que chacun a pu parler aussi de son pays. Et c'est toujours bien de voir la Mongolie, le Maroc, la Roumanie présente et puis la Grèce.
2: Et c'était bien parce que pour ceux qui te suivent sur Instagram, tu partageais pas mal de choses, de vidéos qui se passaient là. C'est intéressant aussi.
3: Donc toujours on a effectivement le site Instagram là du club UNESCO, là, donc du club Transhumance et Transition. Et puis on a aussi l'Instagram de EcoTrans, H, enfin qui se termine par un H majuscule, mais bon, qui est donc le nom de notre dossier Erasmus. Donc n'hésitez pas d'ailleurs à vous connecter et à le suivre.
2: Qu'est-ce que vous cherchez à faire quand vous faites des grandes réunions, des grandes manifestations comme ça ? C'est aussi de la communication.
3: Oui, alors on est à la fois, on a des comptes à rendre, hein, on a des livrables à réaliser tout au long de l'année, donc on fait le point sur les actions qui ont été faites, on fait le point sur ce qui a pu aller ou pas aller, comment on peut avancer pour finaliser, puisqu'on doit finaliser à fin août ce dossier, donc qu'est-ce qui nous reste à faire, voilà, donc et à chaque fois il y avait, là en l'occurrence sur ce voyage-là, au-delà du bilan, l'Italie devait faire un petit clip vidéo qui présentait des recettes de cuisine de chaque pays mis en scène avec et mis en vidéo et qui sera mis ensuite sur le site d'EcoTrans pour que chacun puisse aller voir les recettes dans chaque pays et faites par des jeunes. Et on a pu faire justement des dégustations diverses et variées.
2: Côté gastronomie, c'était quoi la recette du Maroc?
3: Ah, la recette du Maroc, alors là on était plutôt sur des choses avec ils ont mis en avant surtout le lait de chamel. Donc c'était original, voilà.
2: Bon. Et alors évidemment vous êtes
3: dans aussi, hein,
2: ah
3: évidemment.
2: Oui, le couscous, oui. Vous êtes dans le partage, dans l'échange, ça reste très convivial vos réunions quand même aussi. Bon, y a du travail, c'est sûr, mais
3: On est toujours très content de se revoir parce que au bout de 3 ans, alors on fait beaucoup de visio pendant l'année, beaucoup d'appels téléphoniques. C'est un projet qui demande beaucoup d'énergie, beaucoup d'enthousiasme aussi parce qu'on est tous contents quand même de se revoir, hein, parce qu'on se voit qu'une fois par an. Il y a certains que je vois un peu plus parce qu'on est aussi sur d'autres projets ensemble, mais on est toujours très content de partager et de voir comment se passe la transhumance dans chacun des pays, les problématiques que chacun rencontre, à la fois d'un point de vue pédagogique puisque c'est que des lycées agricoles ou des universités, mais aussi d'un point de vue agricole et pastoral et climatique évidemment.
2: Alors plus près de chez nous, c'est-à-dire dans nos belles Pyrénées, il y a eu récemment la transhumance. D'ailleurs, on a eu droit à un petit direct sur Radio Coteau. J'ai encore les cloches qui me sonnent aux oreilles. Alors, si tu devais en faire un petit bilan, un petit compte-rendu, qu'est-ce que tu dirais de cette édition 2026 ?
3: Elle était très bien, cette édition, parce que pour la première fois, j'ai pu suivre 13 étapes sur 15 et dans la continuité. Donc, ça permet vraiment de se rendre compte de ce qui se passe, des interactions qu'il y a avec les gens qui nous suivent et les villages qui nous accueillent. Et plus les années passent, puisque c'est la 6e édition, plus ça passe et plus on garde toujours ce même enthousiasme aussi, là aussi, de se retrouver. On a des accueils vraiment formidable dans chaque village et je trouve que cette transhumance à pied apporte beaucoup plus que effectivement c'est dommage, mais ceux qui peuvent pas faire autrement des fois d'aller en camion en montagne, c'est dommage parce qu'ils perdent vraiment ce côté-là. Et je répète toujours qu'on n'a pas forcément plus le temps de le faire, on prend le temps parce que cette transhumance, on sait que chaque année ça prend 3 semaines et le matin seulement, on marche que le matin. Et ça permet quand même de s'organiser pour réussir à la faire.
2: Bon, une belle édition en tout cas.
3: Oui.
2: Alors, et moi j'étais très content de pouvoir t'avoir en direct. D'ailleurs, il y a eu des témoignages aussi. Il n'y a pas que toi qui es intervenu. D'ailleurs, on peut rappeler qui étaient les personnes qui ont répondu à mes questions.
3: En fait, c'était ceux qui... Alors, il y a des personnes qui reviennent chaque année. parce qu'en fait, ils prennent leurs vacances pour venir. Donc,
2: il y en a qui viennent de loin, d'ailleurs.
3: Alors, il y en avait qui venaient du Québec et qui sont jeunes retraités et qui, maintenant, chaque année, veulent venir. Ensuite, on a des personnes de Bretagne. On a un agriculteur qui vient chaque année. C'est ses vacances. Mm-hmm. Il ne veut pas partir ailleurs. Et donc, souvent, on a aussi des personnes des différents partenaires avec lesquels on travaille par ailleurs sur des instituts techniques ou des universités de Paris qui viennent sur deux, trois jours. On n'est pas obligé de suivre les trois semaines. Hein. Mmh. Bien évidemment, ils viennent comme ils peuvent. Mais là, cette année, on a eu particulièrement plusieurs ponts qui a permis aux gens de suivre au moins sur trois jours minimum cette transhumance.
2: Et on se fout un petit peu de la météo, qu'il pleuve, qu'il fasse soleil, on y va.
3: On avait le même temps qu'aujourd'hui.
2: Oui, c'est vrai. C'était pas terrible.
3: Il pleuvait, il faisait froid.
2: Bien, Fabienne, si tu es d'accord, on va peut-être inviter notre invité du jour, justement, à répondre à quelques petites questions. Laïla, tu es toujours avec nous ? Ah, est-ce qu'il y a un petit problème technique ? Non. Laïla, tu es toujours avec nous ?
3: Oui.
2: Super.
4: Oui, je suis là.
2: Alors, c'est moi qui vais poser la première question, je crois. Donc, Laïla, tu viens du Maroc. Peux-tu nous raconter un peu ton territoire d'origine et le lien que tu avais déjà avec l'agriculture ou l'élevage là-bas ?
4: Alors, je vais commencer par mon parcours.
2: Oui.
4: Je suis Leïla Aïch. Je suis titulaire d'un diplôme technico-commercial en production horticole, ainsi qu'un diplôme technicien spécialisé en oléoculture et oléotechnique. En 2023, j'ai été sélectionnée dans le cadre d'un échange franco-marocain pour effectuer un stage ici en France pendant un mois et demi. Mmh. J'étais au sud de la Drôme. Cette expérience m'a donné de l'envie de poursuivre mes études ici en France. J'ai intégré un BTS métier végétal à Romans-sur-Isère. Et maintenant, je suis à l'INSFIA, ici à Toulouse, licence pro FACTAES, formée et accompagnée dans le cadre des transitions agroécologiques et environnementales et sociales. Je suis d'origine de Rachidia, dans le sud-est du Maroc, c'est la région de Dar Ata Filalt. C'est une région principalement qui est connue par son faible précipitation. Mm-hmm. Il y a à peu près de 10 ans maintenant, on a en période de sécheresse. Cette année un petit peu, mais depuis 10 ans, on souffre de la sécheresse là-bas.
2: On ne l'a pas précisé, mais là actuellement tu es en France. Hein?
4: Oui, mais je suis à Toulouse là.
2: C'est pas très loin.
4: Non.
3: Donc, tu avais un projet d'installation agricole.
4: Oui.
3: Voilà. Laïla, si tu peux nous le présenter et ce qui a fait, qui a orienté justement tes choix.
4: L'idée, c'est après mon stage en France, j'avais l'idée de créer une auberge agro-touristique parce que moi j'aime bien le tourisme et en même temps j'aime bien l'agriculture aussi. Alors j'ai essayé de fusionner les deux. Mais j'avais l'idée de produire des végétaux ou bien des légumes et des fruits en biologie bio et après de la présenter ou bien les proposer pour les touristes qui viennent. Mais j'ai pas pu le faire avec le réchauffement climatique et avec surtout la raréfaction d'eau. Et surtout avec les extensions des grandes exploitations des palmiers dattiers au Maroc, c'est les nappes phréatiques sont beaucoup sollicitées. Alors, on était dans une période de vraiment raréfaction d'eau et aussi une période de dégradation de sol. Alors, c'était difficile de faire ce projet.
2: Quand tu parles de dégradation de sol, c'est quoi ? C'est l'érosion ? C'est naturel ?
4: Oui, c'est avec ça l'érosion et après, il n'y a pas de revitalisation du sol, alors, parce qu'il n'y a pas d'eau, alors il n'y a pas de vie dans les sols. Mm-hmm. c'est pas toutes les sols, mais je parle des sols qui ont, on peut dire, devenu de la chair. Parce que les gens, ils ont abandonné les sols parce qu'il n'y a pas d'eau.
2: Alors, dans ta région, comment les agriculteurs ou éleveurs vivent-ils aujourd'hui? Comment se sont-ils adaptés à la pression sur les ressources naturelles et notamment sur la raréfaction de l'eau, quoi?
4: Alors, aujourd'hui, les agriculteurs et les éleveurs au sud-est du Maroc, et notamment dans ma région, Darat el Filat, vivent une situation plus en plus difficile en raison de la pression exercée sur les ressources naturelles, particulièrement l'eau. La sécheresse répétée et la baisse de précipitations réduisent fortement les réserves d'eau disponibles pour l'irrigation des cultures et l'abreuvement du bétail. Les nappes phréatiques sont plus en plus sollicitées, tandis que les systèmes traditionnels d'irrigation comme les khattara et les sagia, par exemple, le khattara constitue d'une galerie drainante dont l'origine est située dans la nappe phréatique, qui descend selon une pente très progressive, au moins accentuée que celle disposée à l'intervalle régulier et le relie à la surface. Cette canalisation, on peut dire, se terraine pour amener l'eau de la nappe phréatique jusqu'à l'usage.
2: Et est-ce qu'il y a une volonté, alors je ne sais pas si c'est au niveau de l'État, mais est-ce qu'il y a des projets, pour justement récupérer l'eau de pluie ou...
4: Mais normalement, ils ont commencé à faire depuis, avec le plan Maroc Vert, qu'il a commencé en 2008 et maintenant, il s'appelle la génération Green 2020-2030. Normalement, il y a des offices nationales comme l'ORONVA et l'ONZOA qui travaillent avec le FAO pour la restauration des khattara pour sauver les oasis, parce que c'est les oasis dans ma région qui est dans la verdure. Et il y a beaucoup de projets sur ça.
3: Beaucoup de projets d'irrigation, effectivement. Ouais. Problématique de pomper dans la nappe phréatique de plus en plus profondément. Donc ça, c'est un peu souci.
4: Et normalement, il y a, avec le plan Maroc Vert ou bien la génération Green maintenant, il y a des subventions pour faire des installations goutte à goutte, pour minimiser au moins, pour donner aux plantes effectivement leurs besoins exacts.
3: Oui,
4: donc c'est pas comme avant, c'était avec gravitaire.
3: Et il y a aussi proche de la mer maintenant, il y a des usines de désalinisation.
2: Ouais. Ça se développe beaucoup ça au Maroc.
4: Normalement c'est Agadir et maintenant c'est Dakhla.
3: On travaille effectivement avec le Maroc aussi dans les différents sujets, et notamment on essaye de démontrer que les oasis sont des sources de vie, justement, où on retrouve de la ressource naturelle, où on rétablit les sols et de la vie autour de ça. Et donc le pastoralisme vient complètement s'intégrer au milieu des cultures, sous les dattiers, effectivement, les palmeraies, tout ça. Donc il faut arriver à démontrer ça. Ça fait partie d'ailleurs des prochains projets sur lesquels on va travailler avec le Maroc.
2: Ouais. Il y a des oasis qui ont disparu ou qui commencent à disparaître.
4: Et pour les éleveurs, Fabienne, normalement le manque d'eau et la raréfaction des ressources fourragères obligent souvent à acheter des aliments pour le bétail et surtout de l'orge subventionnée. Même il est subventionné, mais quand même c'est un coût, c'est un surplus de coût. Et les éleveurs, maintenant, ils réduisent leur cheptel pour arriver à s'adapter au bien.
2: Avant de redonner la parole à Fabienne, j'ai une question subsidiaire, un peu peut-être personnelle. Mais qu'est-ce qui t'a amené à... C'est quoi cette passion vers l'agriculture, vers la nature? C'est familial ou c'est vraiment personnel?
4: Non, pas du tout, c'est personnel. Depuis mon enfance, j'ai dit à ma mère, c'est mon rêve de devenir ingénieur agronome. C'est pas le cas maintenant, mais quand même, je suis dans le domaine.
2: Fabienne.
3: Merci Leïla.
2: Merci,
3: en tout cas, oui. On travaille ensemble avec Leïla sur plusieurs activités. Elle a fait un stage avec moi et on va continuer un petit peu. Voilà. Merci Leïla.
4: Avec plaisir.
2: Donc on enchaîne.
3: Oui, alors c'était important d'avoir ce témoignage parce que quand on voit ce qui se passe effectivement en France, hein, déjà sur cette dégradation des terres, on en a parlé, je crois qu'on a déjà eu ce type de débat. Mm-hmm. La raréfaction d'eau, je trouve qu'on n'est pas encore en France, on ne se rend pas bien compte, surtout dans les Pyrénées, encore du manque d'eau. Hein, pour l'instant, bon, il y a quelques prémices, hein, mais c'est pas encore.
2: Il y a eu des périodes difficiles quand même.
3: Oui, mais c'est pas encore. C'est pas aussi flagrant, je dirais, que dans certains pays, évidemment. Mm. Et. En fait, quand on travaille avec des pays comme le Maroc, l'Espagne, la Grèce, ça nous permet aussi de voir de se projeter, de voir ce qui va se passer dans les années à venir et de pouvoir essayer d'anticiper au mieux. On a eu fait une étude avec des étudiants là, sur une estive, hein, sur une estive dans les Hautes-Pyrénées, à savoir si vraiment c'était un manque d'eau qu'il y avait une année, où c'était il y a déjà 3 ans quand il y avait eu des problèmes de sécheresse qui commençaient à se faire sentir en montagne. On avait fait cette étude pour savoir si c'était vraiment lié au manque d'eau dans les sources et autres. Et puis, on a été très étonnés de voir aussi qu'il y avait un problème d'entretien des sources. Mm-hmm. C'est-à-dire qu'en fait, comme il y a de l'embroussaillement, comme il y a moins d'animaux, il y a aussi de l'embroussaillement, donc il y a des feuilles, des branches, enfin, ça bouche les sources. Et en fait, il y a moins d'entretien comme à l'époque, parce qu'il y a aussi moins de gens dans les villages ou en montagne qui le faisaient. Donc, c'est pas toujours un manque d'eau, c'est aussi un manque d'entretien de certaines sources. Mmh. Voilà, donc ça, c'est
2: pour important. Y remédier, il faut faire quoi exactement? Il y a des associations qui se créent peut-être.
3: Bah, en fait, pour l'instant, non, pas forcément. J'en ai pas vu.
2: Parce que je sais qu'il y a des associations qui se créent pour entretenir les cours d'eau, enfin les bordures et tout ça. Ça n'existe pas pour les sources, pour les.
3: Je sais pas.
2: Non, j'ai pas entendu parler,
3: mais j'espère que effectivement ça pourrait aussi.
2: Ça pourrait, ouais.
3: Non, pour l'instant en montagne, il y a plutôt des aides qui sont faites sur justement faire des puits, plutôt aller au niveau des ressources pour faire des captations d'eau, des choses comme ça, quoi. Mmh. Voilà. Donc ça, l'histoire de l'eau, c'est très important, évidemment.
2: C'est vital.
3: C'est vital, puisqu'on le voit. Ça peut empêcher des installations agricoles. Ça peut aussi, notamment à partir de l'élevage. Hein. Donc on voit aussi dans certaines actions, c'est que, dans certains coins, il commence à y avoir. Moi, j'ai vu en montagne, l'été dernier, une compétition qui n'est pas, pour l'instant, qui est très légère entre les animaux. C'est-à-dire que les bovins boivent plus que les ovins, donc quand il y a cohabitation sur les estives entre plusieurs espèces, il peut y avoir aussi demain une compétition sur l'eau, hein, et donc souvent je disais, comme ça fait plusieurs années qu'on prend au niveau du campus Pyrénées Comminges, on prenait des services civiques du Togo ou des stagiaires comme Leïla du Maroc, en fait on s'est rendu compte, je leur disais, demain, vous allez venir nous conseiller sur comment on va devoir demain s'habituer qu'il n'y ait pas de conflit, anticiper les conflits, hein, d'usage. Mmh. On a parlé d'usage des terres, mais il y a d'usage aussi sur la consommation d'eau, quoi, et sur, évidemment, les ressources naturelles diverses et variées.
2: Et là, tu parles conflit au niveau des animaux, mais ça peut aussi être des conflits au niveau des hommes.
3: Ah oui, mais c'est ça, justement. Ouais, alors, il y a beaucoup de conflits comme ça dans les autres pays, on l'a déjà entendu et on l'a travaillé, nous, justement, au niveau des différents dossiers sur le pastoralisme, mais c'est vrai que pour l'instant, on n'est pas trop là-dedans, hein, mais je pense que
2: on peut y arriver.
3: Voilà, on peut y arriver, donc il faut, là aussi, il faut commencer à anticiper, quoi.
2: Être vigilant.
3: Donc c'est vrai que sur les différents pays là dans les dossiers, alors au niveau international, c'est un enjeu qui est très très fort, hein, évidemment. L'eau, tout le monde en parle, hein, puisque même dans les Pyrénées, c'est un sujet d'actualité, évidemment. Alors, mais c'est aussi tous les autres pays qui sont concernés. Et l'élevage demain, il faudra aussi qu'il trouve sa place là-dedans. C'est pour ça que le nomadisme, en fait, c'est ce sorte de nomadisme, hein, on bouge quand... quand il a plu et quand l'herbe a poussé.
2: Ouais. Donc, est-ce que les solutions, il y en existe, est-ce qu'elles sont les mêmes partout? Non, je suppose que selon le pays, c'est différent, non? Même au niveau de la réflexion, je veux dire.
3: Alors, au niveau de la réflexion, par exemple, ce que disait aussi Laïla, c'est que dans certains pays, il y a de la sédentarisation parce que la ressource, elle n'est pas là, donc on fait venir les aliments, mais sauf qu'on va arriver dans les mêmes écueils qu'on a en France, c'est-à-dire ça va coûter cher, hein, ça coûte cher de faire venir de l'aliment, de l'eau aussi, donc peut-être qu'il y aura des zones qui devront être abandonnées à un moment donné parce qu'on ne peut pas faire autrement, quoi. Voilà, donc faut pas arriver à trop d'artificialisation
2: non plus,
3: parce que sinon, de toute façon, le coût de l'énergie fera en sorte qu'on va vite revenir en arrière et trouver des solutions différentes, quoi. Donc là, je vais participer à fin août à la COP 17. C'est la COP sur la désertification, justement, des zones rurales qui aura lieu en Mongolie. Donc je suis désolée, Patrick, parce qu'à chaque fois...
2: Tu vas partir en Mongolie, alors. Elle voyage beaucoup, elle m'abandonne à chaque fois, mais elle revient.
3: Je dis toujours... non, oui, tout le monde me dit t'as de la chance de partir en Mongolie, mais là, je ne vais rien visiter. En fait, on est en colloque pendant une semaine dans la capitale. Et on sera justement sur ces questions-là de désertification, parce que ça reste un enjeu aussi majeur de beaucoup de pays du Sud et asiatiques.
2: Et ça se rapproche, parce qu'en Espagne, on en parle déjà.
3: Ah oui, complètement. Dans le sud de l'Espagne. On le voit même dans le sud de la France, on commence à changer aussi au niveau des plantations. Hein. On va arriver, c'est dans le Gers, je crois qu'il y avait du coton, production de coton, production des oliviers, évidemment.
2: Ah bah, les oliviers, oui.
3: Amandiers, en fait.
2: On va bientôt avoir les dates du Maroc.
3: Oui, voilà. Oui, parce que déjà avec les palmiers, ils poussent bien, donc... Donc oui, effectivement, en fait, on va avoir des choses assez surprenantes dans les années à venir. Et voilà. Donc, mais après, autour de ça, bon, ça, on change effectivement les cultures. Ça déplace les populations. Ça aussi, il faut en tenir compte, hein, parce qu'à 50 degrés, il n'y a plus rien qui pousse. Et puis, il faut bien vivre aussi. Les populations se déplacent. Tout va bouger.
2: Ouais. Donc,
3: il faut l'avoir en tête et être prêt à pouvoir s'adapter, quoi.
2: Est-ce que c'est une évolution qui se fait sur les 10-20 dernières années, ou ça a été quand même assez, comment dire, régulier les 50 ou 60 dernières années, ou est-ce que ça accélère? Est-ce que ça s'accélère?
3: Alors, ce qu'il y a, c'est qu'on a surtout des à-coups. On a beaucoup parlé de changement climatique, en disant réchauffement climatique. Hein.
2: Alors que c'est plutôt
3: ça. Et finalement, on est surtout sur des aléas, quoi.
2: Du dérèglement, on pourrait dire.
3: Un dérèglement complètement avec des à-coups. Et ces à-coups ne sont pas évidents. On le voit. Hein. Il y a deux jours, on était à 35 degrés. Ouais, là, on est à 15. Que ce soit les végétaux, les animaux ou nous-mêmes, il faut qu'on arrive à réguler tout ça et à s'adapter, quoi.
2: Il y a quand même une hausse moyenne des températures, hein,
3: de toute façon,
2: hein.
3: Globalement sur l'année, ça l'est, quoi. Donc ça peut rester inquiétant, et on a des moyens d'agir, hein, de toute façon, pour limiter, hein, la limitation des gaz à effet de serre, on en parle.
2: Ouais.
3: On dit toujours

0: le réchauffement climatique et tout, on voit pas qu'on va aller, on va garder les pratiques comme il est. Pour avoir des nouvelles pratiques, alors il faut l'accompagnement, on peut dire.
1: Mais tu abandonnes ton projet ou tu le mets dans un petit coin de ta tête?
0: Normalement, je ne l'abandonne pas. Mais je ne sais pas, peut-être que ce n'est pas dans ma région, mais peut-être
1: oui, ailleurs,
0: aussi
1: oui.
0: Dans ma région. Et peut-être aussi dans ma région, mais je ne sais pas avec eux.
2: Ok. Et justement, pour que Laïla comprenne bien aussi toutes ces, parce qu'elle est en formation,
1: oui, hein, oui,
2: toutes
1: oui.
2: ces transitions, on doit réaliser au mois de juin un webinaire. On donnera l'adresse, hein, si, enfin, en tout cas, si ça intéresse notre public,
1: ouais.
2: Sur ce comparatif France-Maroc et comment des groupes d'agriculteurs et d'éleveurs dans la région justement de Laïla se sont adaptés, c'était la question. Et nous, côté Occitanie, comment on s'adapte aussi. Donc il y aura des échanges avec les différents... Il y aura à la fois des prospectives de la FAO pour savoir quelles vont être les tendances de réchauffement climatique, et il y aura des échanges entre agriculteurs pour voir comment chacun a pu s'adapter par rapport à ses conditions, et à la fois environnementales et climatiques. Voilà, donc c'est le genre de choses que Laïla m'organise pour qu'on puisse... aussi, elle aussi, qu'elle puisse avoir plein de contenu et pouvoir au mieux conseiller plus tard.
1: Ce stage ouais. se termine, vous avez des dates?
2: Alors les dates du webinaire?
1: Non, de son stage.
2: En fait, elle le reprend, elle a fait 5 semaines et elle le reprend lundi pour 2 mois.
1: Oh, ouais, super.
2: Voilà.
1: Bien, mais je crois qu'on a été à peu près complet. Peut-être annoncer la thématique du mois prochain, ou tu voudrais rajouter des choses, Fabienne?
2: Non, le mois prochain, donc on aura, ça sera sur la consommation durable de produits liés à l'élevage. Alors on en avait déjà parlé sur la partie économique et valorisation des produits, donc on verra quand même, je pense qu'on parlera aussi de la souveraineté alimentaire, puisque c'est très à la mode, et comment justement, je choisirai aussi un autre pays pour voir comment cette souveraineté alimentaire est perçue et comment elle est surtout vue. Alors peut-être que j'aurai aussi des témoignages par rapport à l'Italie et nos super recettes de cuisine, donc on verra aussi.
1: Et puisque Laïla sera encore en stage, elle peut participer à l'émission.
2: Exactement.
1: Si elle veut.
2: Je l'emmènerai avec moi.
1: Oui, tu l'emmèneras avec toi.
2: Alors, on fera une recette de cuisine en direct, mais bon, tout le monde ne pourra pas la goûter. Voilà.
1: Merci Laïla, merci beaucoup.
2: Merci.
0: Avec plaisir et bonne soirée à tout le monde.
1: Bonne soirée, merci Fabienne,
2: Patrick,
1: à bientôt.
2: Merci Laïla, à bientôt, au revoir tout le monde.
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0: 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Chers amis auditrices, chers amis auditeurs, bonjour, bienvenue sur les ondes de Radio Coteau. Vous pouvez nous entendre sur 97.7, 104.5, également sur le www.radiocoteau.com. Alors on est en pleine journée, mais je vais vous proposer de passer des douces nuits cet après-midi sur Radio Coteau, puisque j'ai la chance de recevoir dans le studio eh bien, les heureux propriétaires d'un chouette camping qui se situe du côté de Bellegarde et qui a pour nom justement les douces nuits. Pour les gens du coin, ça s'appelait avant le camping au même. Donc le camping a changé de propriétaire et j'ai le plaisir de recevoir Béatrice Brunet et Olivier Druineau. Bonjour.
1: Bonjour.
2: Bonjour.
0: Comment ça va?
2: Très bien.
0: Super, hein, c'est bien la radio, hein, Béatrice. Alors je précise que c'est la première fois, je crois, que vous interveniez dans une radio.
2: Moi, oui.
0: Oui, Béatrice, oui, Olivier déjà
1: Oui, quelques fois, ouais. Ouais. Dans les Deux-Sèvres.
0: Alors, avant de parler de votre projet hein, de camping, je rappelle les douces nuits, quel nom évocateur, on expliquera pourquoi vous avez choisi ce nom. Est-ce qu'on peut revenir un peu sur votre parcours? Je sais que vous n'êtes pas de la région, donc c'est quoi les étapes qui vous ont amené ici, Olivier?
1: En fin de compte, avant, on était maraîcher dans le 79, entre Niort et La Rochelle, où on avait une exploitation en culture légumière bio. Et au bout de quelques années d'exploitation, on a laissé la place à trois jeunes,
0: ouais,
1: l'an dernier, et qui nous a permis de découvrir un peu la France et d'arriver dans le Gers, où on est tombé amoureux de la région, des habitants et un cadre magnifique.
0: Donc vous avez, c'est comme une espèce de transmission aux jeunes, votre ancienne propriété de maraîchage?
1: Oui, on l'a transmis, on l'a fait sur une année,
0: ouais,
1: en parrainage, où ils ont appris tout ce qu'on faisait sur l'exploitation. Et après, ce qui a été agréable pour nous et pour eux, je pense aussi, c'est qu'on pouvait se libérer un week-end sur deux pour pouvoir profiter et voir d'autres choses où on voulait attirer. Quoi.
0: Qu'est-ce qui vous a attiré vers le maraîchage et le maraîchage bio, vous deux?
2: Alors moi, ouais, parce que du coup, au tout départ, c'est pas du tout mon métier. Mon métier, c'était, j'étais technicienne en fécondation in vitro pendant 26 ans.
0: Ah oui, voilà. C'est ça.
2: Ouais.
0: Quoi qu'on fait pousser des plantes.
2: Je faisais des bébés, ouais. Je faisais des graines.
0: Ouais, ouais.
2: Donc ça revient un peu, voilà. On est toujours dans le même esprit. Et puis, oui, l'envie de bien s'alimenter, de produire soi-même ses propres légumes, c'est vraiment hyper satisfaisant. On sait au moins ce que l'on mange et ce qu'on peut proposer aux gens aussi, comment on le fait.
0: C'est important.
2: Tout à fait.
0: Vous étiez issu d'un milieu agricole ou pas du tout? Ni l'un ni l'autre?
1: Si, moi je suis tombé dedans à l'âge de 16 ans.
0: Ouais.
1: Et après, j'ai passé plusieurs étapes. J'ai fait un CAP, un brevet professionnel en culture maraîchère.
0: Mmh.
1: Après, j'ai été chef d'équipe, responsable de culture pour des grosses boîtes. Et à un moment donné, avec Béatrice, on a voulu monter notre propre exploitation, où Béatrice s'occupait de la partie magasin. On avait un magasin sur l'exploitation. Et...
0: boutique.
1: Oui, ouais, une petite boutique où on regroupait tous les producteurs du coin qui voulait travailler avec nous, et c'était chouette. On a tiré les gens du coin, et en plus on avait des AMAP, plusieurs AMAP.
0: Ça existe ici aussi,
1: souvent. Non, c'était chouette.
2: On préparait des paniers, et voilà. Puis on a fidélisé. En fait, c'était une petite ferme, et on avait envie de quelque chose d'intime. Et plus que de vendre des légumes, c'était aussi le partage avec les gens.
0: Les échanges.
2: C'était ça qui me voilà. Et enfin, l'anecdote, c'est quand on a ouvert la ferme. Faisait que des légumes et ne vendait pas en direct, elle vendait au bord d'une route, et la banque m'a dit: mais vous allez vendre à la ferme, mais personne ne va venir dans ce coin perdu. Et je dis, bah, si, ça va dépendre de ce qu'on leur apporte. Et avec des bons légumes, le sourire et la bonne humeur.
0: Et après, c'est le bouche-à-oreille qui a marché.
2: Le bouche-à-oreille.
0: Ouais, beaucoup.
2: Ouais,
0: c'est ça. Est-ce qu'il y a des variétés dont vous êtes fiers, peut-être, que vous avez réussi à mettre en exploitation? Qu'est-ce que vous proposiez comme du produit normal?
2: Alors oui, tous les produits, enfin tous les légumes de saison, légumes, fruits. Mmh. Et on avait plus d'une quarantaine de variétés.
1: 45 variétés de légumes.
2: Ouais. Et été comme hiver, on fonctionnait toute l'année. Donc c'est ça qui était intéressant pour les clients, c'est qu'il n'y a pas que du légume l'été, enfin il y a ceux qui mangent que les tomates et les courgettes, mais voilà, l'hiver, il y a plein de choses comme les courges, les poireaux. Là, les pommes de terre. Enfin, on avait vraiment toutes sortes de légumes. Et puis, on se testait aussi des petits légumes qui étaient un peu oubliés pour faire découvrir. Les clients étaient assez fans de ça.
1: Et ce qu'on a aimé aussi, c'est que Béatrice faisait des recettes par rapport aux légumes qu'on avait. Et on s'est rendu compte qu'il y a des personnes qui ne cuisinaient plus de choux, petits marrons, des choses comme ça. Et que grâce aux recettes, les gens sont revenus à cuisiner. Et ça, je pense que ça a été un pur bonheur de revoir les gens cuisiner, quoi. Ça, je pense que c'était une de nos satisfactions, je pense, ouais.
0: Et tu proposais les plats à la vente ou c'était...
2: Alors non. Je les faisais, enfin je testais, je faisais des photos et puis je leur disais avec votre panier de légumes, ce que vous pouvez faire cette semaine.
0: Tu fais des propositions de recettes, quoi.
2: C'est ça, exactement. Ah ouais. Je faisais deux propositions et puis après, enfin, toujours à la vente avec les légumes, il y avait toujours une idée pour les cuisiner, comment on les préparait. Mmh. Parce que c'est vrai qu'on on perd des fois l'habitude avec maintenant tout ce qu'on trouve de tout fait, tout prêt. On perd le sens de la préparation et de l'envie et du plaisir de préparer, je trouve.
0: Plus qu'un projet professionnel, j'aimerais que c'était un projet de vie, non, pour vous deux.
2: Exactement.
0: C'est ça.
2: Ouais, projet de vie.
0: Et c'était pas un déchirement de le laisser?
2: Alors non, parce qu'on savait qu'on avait un projet aussi autre derrière. On savait pas quoi, parce qu'en fait c'était le hasard qui nous a fait trouver ce camping. Mais cette activité du camping, finalement, de maintenant. C'est une suite en fait quelque part, puisqu'on va y amener le potager, la préparation des plats qu'on commence à tester et qui a l'air de fonctionner. On a quelques clients de passage là qui ont commencé à tester et qui sont contents. Donc ça fait
0: un prolongement un peu.
2: C'est ça, c'est une suite et avec une activité nouvelle, parce que l'activité de camping et de recevoir les gens nous plaît bien aussi.
0: L'échange, vous en parliez tout à l'heure.
1: C'est l'échange. C'est amener du bonheur aux gens, amener les sortir de leur quotidien avec le stress et tout ça. Et c'est pour ça qu'on adore notre camping, parce que quand les gens arrivent, et on a souvent ces réflexions-là, c'est le paradis, c'est un havre, le havre de vie, c'est ce que nous on ressent aussi, quoi, et ce qu'on veut faire transmettre.
0: Alors, auparavant, c'était des propriétaires anglais, ils avaient beaucoup de clientèle étrangère, anglophone, hollandaise, tout ça. Vous pratiquez les langues étrangères, tous les deux ?
2: Yes, little.
0: Yes, little. Parce que je pense que la clientèle va rester fidèle au camping aussi.
2: Oui, bien sûr, bien sûr, on les attend avec grand plaisir. Après, on fera avec les moyens du bord on perfectionnera notre anglais au fur et à mesure.
0: Exactement.
2: On a des bons profs autour de nous, donc... Dans la famille, ils vont nous aider.
0: Justement, les vos proches, qu'est-ce qu'ils ont dit là, quand ils vous ont vu partir avec votre camping-car aménagé
2: On était un peu fous, je pense.
1: Ouais, mais ils ont l'habitude de nous voir un peu ces moments de folie, quoi. Et les enfants hyper joyeux, quoi.
0: Quel âge il a, vous avez, sans être indiscret, hein.
2: On a tous les deux trois enfants et qui s'étalent de 26, 27, 30 et 31, 32 bientôt.
0: Ouais.
2: Je sais plus, ils grandissent tellement vite, voilà.
1: Ouais.
0: Donc ils sont derrière vous, ils sont avec vous.
2: Exactement.
1: Ils
2: nous aident pour toute la partie justement informatique, tout ce que j'adore,
0: les réseaux sociaux.
2: C'est pas mon truc du tout, mais que maintenant je sais pas comment on fait pour.
0: C'est une histoire de génération,
1: je pense.
2: Donc ils sont là pour nous coacher.
0: Alors un matin, vous partez à travers la France, vous vous baladez.
2: Ouais.
0: Et comment vous avez atterri ici? Alors, vous avez découvert ce camping?
1: C'est une longue histoire. En fin de compte, on était attiré par plusieurs régions. Et comme on a un fourgon aménagé, on avait commencé par la Corrèze, on a attiré après dans l'Ariège. Et puis sur le retour pour rentrer dans les Deux-Sèvres, j'avais vu qu'il y avait un camping qui était en vente sur le Bon Coin, et j'ai dit à Béatrice, maintenant on pourrait peut-être s'arrêter sur ce petit camping du Gers. Et on y a passé 2 nuits, et au bout des 2 nuits, on l'a trouvé vraiment sympa, ce petit camping. Donc après, bon, moi je savais qu'il était en vente et j'avais rien dit à Béatrice. C'était la surprise. Et on est revenu plusieurs fois après dans le Gers pour visiter, approfondir la région, et qui on a vraiment eu un coup de cœur, et surtout des bonnes anecdotes avec des personnes du Gers,
0: ouais.
1: Où on a vraiment sympathisé et on a eu des coups de cœur. Et c'est là qu'après j'ai dit à Béatrice que le camping était en vente et qu'il y avait peut-être quelque chose à faire. Et là, ça a été.
0: Ça a été une évidence pour toi, Béatrice, ou pas?
2: Le lieu, oui, ouais. Sûr. Après, c'était l'envergure du projet, voilà, qu'il fallait quand même bien réfléchir. C'était pas si simple que ça. Mais oui, après, c'est vraiment. C'est un lieu, enfin, c'est comme on disait, c'est un projet de vie.
0: Ouais.
2: Donc nous, on habite sur place et on reproduit, voilà, on refait notre vie et on a envie de la partager. Donc.
0: Et toi, avant de dévoiler le secret à Béatrice, t'avais déjà dans l'idée plein de choses à faire dans ce camping?
1: Ah oui, oui, oui, oui. Alors ben, moi, j'ai eu le coup de cœur tout de suite et plein d'idées qui ont traversé ma tête. Et, et déjà, de toute façon, Béatrice et moi, on accueillait les gens sur l'exploitation avant en France Passion. Et je voyais que ben, ça nous attirait, hein, on a toujours été là-dedans, quoi. Donc j'ai dit, ouais, allez, faut qu'on fasse quelque chose, quoi.
0: France Passion, c'est un camping-car pour une nuit et 2 jours, voilà. Quelque chose comme ça. On en a parlé ce matin avec nos amis les Cèdres Bleus.
2: Voilà, ouais. Et là, bah, du coup, nous, c'est un camping pour rester plusieurs nuits ou de passage aussi. Et, voilà, et passer de douces nuits.
0: Alors, on va rentrer dans le détail, bien sûr, un peu de présenter le camping dans son intégralité, et puis tout ce que vous pouvez proposer et tous les projets que vous avez dans ta tête et dans celle de... On va écouter une première pause musicale, donc chanson choisie par Béatrice, Jean-Louis Aubert.

0: Béatrice et Olivier sont avec nous cet après-midi sur les ondes de Radio Coteau pour nous parler de leur camping Les Douces Nuits. Alors on a compris à peu près le cheminement, mais j'ai pas posé la question, est-ce que vous avez quand même croisé d'autres endroits qui vous ont titillé dans votre petite balade dans la région? Vous avez hésité?
1: L'Ariège.
0: Ouais.
1: L'Ariège nous a attirés. Mais après, c'était pour Béatrice l'altitude qui te dérangeait, Herbert.
2: Ouais.
1: Ouais.
2: Finalement, 300 mètres d'altitude.
0: Ça va bien.
2: C'est bien.
0: Au-dessus, c'est pas bon.
2: Avec la vue sur les Pyrénées.
0: Ça, c'est la première fois que je l'entends. C'est nous, on est limité à au-dessus de 300 mètres. J'aime bien voir les montagnes de loin.
2: C'est ça.
1: Exactement.
2: Non. J'adore la montagne, mais. Quand je suis, enfin moi je suis née plutôt près de la mer que de la montagne, et
0: ouais.
2: J'avais peur de sur le long terme,
0: ouais.
2: Pas m'habituer aux conditions.
0: Ouais, c'est différent, oui aussi, ouais.
2: Je pense
0: ouais.
2: que, enfin voilà, des fois il faut savoir être raisonnable. On peut aimer un endroit, mais il faut bien réfléchir aux tenants et aux aboutissants et sur le long terme, pour pas qu'on ait à repartir.
1: Ouais.
2: Dans un an ou deux, quoi. On va essayer de.
0: Et là justement, vous avez bien réfléchi ou ça a été quand même assez rapide l'idée, enfin, d'acheter et puis d'acheter complètement, quoi.
1: Ah, c'était bien réfléchi, ouais. Ah,
0: ouais.
1: Oui, c'était au bout de la deuxième visite, là, on était sûr de nous.
0: Ouais.
1: On était vraiment sûr de nous. Ah ouais, c'est clair. Et qu'on a carrément abandonné d'aller voir d'autres régions. Ça, c'est ah oui.
0: La décision a été prise, c'est le bon endroit.
2: Oui, le lieu, oui.
0: Ouais.
2: Nous appeler, enfin, on fonctionne beaucoup aux énergies.
0: Oui.
2: Et du coup, enfin, voilà, c'est quand on se sent bien dans un lieu, c'est ce qui s'était passé pour l'endroit où on était avant, au Potager Mignon. Le lieu nous a
0: Potager
2: dit,
0: Mignon, ça s'appelait.
2: Oui, on l'appelait Potager Mignon. Hein.
0: Maintenant, les douces nuits
2: les
0: après
2: douces
0: le potager
2: nuits, voilà.
0: Mignon.
2: Oui.
1: Oh, ben, on est tout dans la douceur.
2: Oui, on reste toujours, nous, douceur, ouais. Intimité. Voilà. Comme on nous a dit, notre camping est intimiste. Et,
0: oui, c'est vrai, oui.
2: Et c'est ce qu'on aime, dans ce lieu aussi. Et le calme aussi, en fait. On aime.
0: Alors, le camping existait déjà, hein, donc, depuis de nombreuses années. Mais je suppose que vous arrivez avec vos idées, vous amenez votre philosophie, on pourrait dire.
1: Ouais, oui, tout à fait. Nous, ce qu'on voulait, c'est amener quelques habitats insolites, apporter aussi le côté faire du maraîchage et le proposer nos légumes sur le camping. Béatrice qui cuisine voulait aussi veut faire des plats cuisinés avec nos légumes. Et nous, ce qu'on voulait aussi à la base de ce camping, c'était aussi avoir une autonomie sur un camping, et on se rend compte que notre camping apporte tout cela parce que, en fin de compte, on a de l'eau, on a des terres, on a la forêt, et tout pour nous apporter un peu d'autonomie sur le camping.
0: Il y a même des poules, non?
1: Exactement.
2: Oui,
1: exactement.
2: On a adopté 6 poules gasconnes.
1: Ouais.
2: Il fallait être. Voilà.
0: Ah, il faut du terroir, oui.
2: Voilà, il faut du terroir. Oui. Et les œufs sont d'un orangé incroyable.
1: Oui. Tout à fait, ouais.
2: Donc les omelettes sont bonnes, voilà ce qu'on propose entre autres.
0: Donc ouais. Omelette gasconne, donc.
2: Voilà. Voilà, qu'on appellera le mignon potager, puisque c'était le potager mignon avant, là, ça sera un mignon potager. Au cœur du camping.
0: Tout est clair dans vos têtes, vous savez où être l'endroit du jardin, enfin où ça va s'organiser au fur et à mesure en fait.
1: Ah ben le jardin a déjà sa place.
0: Oui, c'est bon.
1: On l'a déjà commencé, il est tout en bas du terrain, à côté d'une petite mare. Et...
0: Ah, vous avez le point d'eau à côté.
1: Voilà, tout à fait. Et bientôt on aura nos deux petites ânesses qui vont arriver et qui vont être autour du jardin pour protéger... des prédateurs et tout ça.
0: Et les ânesses, vous les aviez déjà au maraîcher avant?
2: Oui, on les avait adoptées quand on est arrivé au potager Mignon et on les a gardées. Donc là, elles sont en pension chez notre cousin.
1: Ouais.
0: Bonjour cousin.
2: Voilà, bonjour cousin qui nous a gardés, ses parents qui nous gardent nos ânesses. Et là, voilà. Donc là, il faut faire l'enclos. Donc on avait beaucoup de choses à faire. On est arrivé que depuis 2 mois.
0: Ouais, c'est récent,
2: et
0: oui, c'est vrai.
2: C'est
0: vrai,
2: très récent. Mmh, mmh. Et du coup, il y avait. Il fallait être sur tous les fronts et débuter la saison. Et du coup, là, l'enclos est en cours. Et dès qu'il est clôturé, on va récupérer.
0: Deux ânesses, il leur faut combien de superficie?
1: Là, j'aurais préparé 1 hectare.
0: Oh,
1: et donc, elles auront assez de place. Et j'ai envie de faire un second enclos pour qu'elle puisse changer de temps en temps.
0: Ouais, pour qu'elle puisse laisser l'herbe repousser.
1: Exactement.
0: C'est quoi les petits noms?
2: Alors, Capucine et Bertille.
1: Et c'est des ânes de Ré.
0: Donc avec, de l'île de Ré
1: de, non. Ouais, de Ré, avec la croix sur le dos.
0: C'est une race ou...
1: Oui, c'est une race,
0: tout
1: à fait.
0: Ouais.
1: On en voit beaucoup du côté de chez nous, on était avant. Quoi.
0: Et, par contre, je ne savais pas qu'on mettait des ânes pour faire fuir les...
1: Eh si, ça empêche tout ce qui est renard et toutes ces choses-là. Et souvent, on voyait que les ânes étaient autour d'un poulailler pour éviter que les prédateurs viennent
0: arrive,
1: et tout ça. Chez nous, ça se fait beaucoup. Quoi. Voilà, quoi.
0: Alors le jardin, on l'a pas précisé, mais bon, vous êtes en bio, c'est sûr.
2: Bien sûr.
0: Évidemment.
1: Oui,
0: c'est quoi en
2: tout cas,
0: agro, comment on appelle ça, non, BRF ou ce, non?
1: BRF.
0: C'est pour vous utiliser.
2: En fait, on paille avec ce qu'on a.
0: Vous paillez plutôt.
2: Voilà,
0: ouais.
2: On paille avec ce qu'on a. Enfin, on va faire quelque chose de très simple et naturel. Sans additifs et voilà, de façon on n'aura pas de label comme on avait au potager. On va rester simple mais une culture complètement naturelle.
0: Là vous avez déjà commencé?
2: Oui, bien sûr. Faites nos tests pour nous.
0: Qu'est-ce qu'il y a?
1: Alors actuellement il y a pommes de terre, tomates mises en place, poireaux, radis noirs, carottes,
2: salade,
1: des butternuts qu'on a mis en place, des melons, haricots.
0: Commence déjà.
1: Oui, poivrons.
2: Ça donne pas encore puisqu'on on a planté très très tardivement puisqu'on est arrivé tardivement, mais puisqu'on n'a pas de serre pour les semis. Mais voilà, c'est.
0: Et vous allez mettre des serres en place ou pas, non?
1: J'aimerais bien moi. Une serre pour faire des semis et une serre pour avoir des légumes plus précoces. Comme parce que sachant qu'on ouvre le camping vers le mois d'avril, donc j'aimerais qu'on ait un peu de légumes pour les gens de passage, quoi.
0: Alors, comment ça va fonctionner, justement? Donc, les gens viennent pour une durée déterminée, je sais pas, une semaine, 15 jours, peut-être qu'il y en a qui prennent un mois, on ne sait pas, en fait.
2: Pourquoi pas?
0: Pourquoi pas. à partir du mois d'avril, c'est ça?
2: Oui, même peut-être mars.
0: Mars.
2: On a vu, enfin, cette année, on était là au 3 avril, alors on a ouvert le 3 avril, mais... On pense que comme on habite sur place, si le temps est satisfaisant, en tout cas sur les premières places, parce que bien sûr on ne peut pas s'aventurer trop loin sur le terrain quand c'est très humide, mais pour les premiers camping-caristes, on pense que mars. Après la chambre d'hôte et le gîte seront ouverts à l'année.
0: À l'année. On peut rappeler le fonctionnement d'une chambre d'hôte et d'un gîte? C'est quoi la différence entre les deux, d'ailleurs?
2: Une chambre d'hôte, c'est une chambre comme son nom.
0: Oui, mais il n'y a pas de cuisine.
2: Voilà, on n'a pas accès à la cuisine. On vient pour dormir et il y a le petit déjeuner qui est compris. Mm-hmm. On a son petit déjeuner le matin. Et si on reste et qu'on arrive le soir, on peut aussi commander son repas et manger. Là, on a commencé déjà à en préparer. J'ai eu un Enrique, parce que c'est mon premier client.
0: Salue Enrique.
2: Qui était sympa, qui nous a fait un super commentaire, qui a adoré mon petit repas et son petit déjeuner. Voilà, et qui donc avait commandé son repas pour le soir, pour être tranquille. Il était en vélo.
0: Incroyable.
2: C'était super. Voilà, on a.
1: Il est parti de.
2: De très loin. J'ai compris Bulgarie.
1: Pour rejoindre
2: Séville, sa ville. C'était un super moment de partage. Et il était content. Donc ça c'est la chambre d'hôte. Le gîte par contre c'est un gîte 5 places avec tout équipé. Là on peut on est indépendant et on fait sa cuisine.
0: On loue
2: complètement comme à la maison.
0: C'est ça. Et c'est situé au même endroit, c'est le même bâtiment ou...
2: Juste à côté, c'est deux maisons indépendantes juste à côté.
0: C'est un ancien corps de ferme, non?
1: Exactement.
2: Tout à fait, c'est construit à l'intérieur du corps de ferme. Notamment la chambre, celle qu'on propose pour l'instant, elle est mansardée justement avec les poutres de l'époque et le gîte pareil est construit attenant à l'ancienne ferme.
1: Et les gens qui viennent à la chambre d'hôte et aussi au gîte peuvent profiter de la piscine du camping, qui est pas désagréable.
0: Oui, c'est sûr. Piscine ouverte déjà, je suppose.
2: Oui.
1: Et
2: Il y a la bonne température quand le soleil donne.
0: Alors, c'est une piscine traditionnelle, je suppose. Oui. C'est pas un système écologique parce que ça se développe un peu.
2: Elle n'était pas comme ça. Elle est au sel. Donc,
0: au sel, déjà c'est bien.
2: Ouais, déjà c'est très bien. Mmh. On n'a pas cette sensation.
0: C'est quoi les dimensions de la piscine ?
1: Elle fait 12 mètres par 5.
0: Ah ouais, c'est joli quand même.
2: Ouais, c'est un bel espace.
1: Ah ouais. Ouais.
0: Mmh. Vous pouvez en profiter, vous avez le droit, vous aussi.
2: Ah, je sais pas, faut que je te demande.
1: T'es pas marqué dans le contrat.
2: Ah, il m'a dit oui, donc c'est bon.
0: C'est bon. Dès ce soir, j'y vais, je plonge. Voilà. Alors, comment ça va fonctionner ? On peut évoquer un peu les tarifs. Bon, pour l'instant, vous appliquez les tarifs d'avant, les tarifs de l'ancien propriétaire, mais vous voulez évoluer, hein, je pense. Hein.
2: Oui, alors on a repris parce qu'en fait, c'était plus simple. Il y avait déjà des réservations,
0: ouais.
2: Autant pour le gîte que pour le camping. Donc, je ne voulais pas me mélanger les pinceaux entre les prix. Donc, on a repris les mêmes prix. On espère pouvoir les faire évoluer plutôt à la baisse. Plutôt, voilà, c'est pas l'inverse. Quand on entend toujours à la hausse, tout augmente. Nous, on aimerait bien plutôt à la baisse et plutôt fidéliser les clients et voilà, que ce soit un juste prix pour tout le monde. Et pour nous, parce que forcément, il y a des charges importantes quand on a un camping. Mais nous, on a vraiment envie que les gens redécouvrent et reviennent au camping comme avant.
0: Des un peu camping sauvage.
2: Un peu sauvage. Ouais, voilà. Je pense que c'est ça aussi. C'est. Enfin,
1: sont pas. Je veux pas dire nos lits. Tu viens, tu profites.
0: Tu respires.
1: Ouais. Et en plus,
2: c'est ombragé, c'est beaucoup d'arbres, beaucoup de nature. On a plein d'animaux qui passent. On a des petites biches, notamment dimanche. Là, c'est
0: ah oui, des biches, il y en a, oui.
2: Et on a pu les filmer, c'était trop mignon. C'est un lieu nature. On souhaite, pour les gens qui aiment la nature et la tranquillité.
0: Vous êtes renseigné sur la clientèle avant, vous savez à peu près qui c'est qui venait.
2: Il y avait beaucoup d'Anglais,
0: ils travaillaient beaucoup avec la Hollande, et la Hollande, l'Angleterre.
2: Oui. Et on le voit parce qu'on a quand même beaucoup de passages de Hollandais.
1: Ouais.
2: Et je pense qu'il y avait quelques Français, puisqu'il y en a quelques-uns, mais peut-être un peu moins. Mais voilà, nous, l'idée, c'est que vraiment aussi les Français viennent découvrir cette belle région.
0: Et c'est plutôt des gens de passage ou des gens qui viennent vraiment en vacances sur place là ?
2: Alors pour l'instant, on a beaucoup de gens de passage, ou alors qui viennent pour des événements. Comme on a parlé pour Welcome in Singani, qui était incroyable. Et là, on a fait de belles rencontres, des gens qui se sont posés, qui sont venus des fois pour une nuit et qui ont dit on est tellement bien, on reste deux, trois nuits.
0: Ils allaient faire le festival et après, ils venaient se poser chez vous.
2: Hein. Exactement, ils vont venir au calme chez nous.
1: Ouais. Et c'est ça qui nous surprend, c'est que les gens, ils viennent au départ pour une nuit et après, ils y restent deux, trois nuits.
0: Tel que je vous vois là, je comprends. Moi, franchement, ça s'explique. Hein.
1: C'est agréable.
0: Mais vous êtes agréable. Vous êtes dans la convivialité. Oui, c'est sûr.
2: Oui, c'est ce qu'on a envie. Oui.
0: Ouais.
2: Oui. Et
0: ça, c'est la pause musicale qui démarre. on va écouter la deuxième chanson. C'est choisi par Olivier. On écoute Bruce Springsteen.

0: chanson extraite de la bande originale d'un film superbe, Philadelphie. Pour ce choix, Olivier, et merci Béatrice pour avoir choisi cette belle chanson de Jean-Louis Aubert.
1: Oui. C'est fini, ça va. Elle est comme chez elle ici, maintenant.
2: Fais gaffe, on va y rester. Ouais.
0: Olivier et Béatrice sont venus nous parler du camping Les Douces Nuits à Bellegarde, un endroit, un havre de paix. Une bulle de bonheur, c'est ça un peu ?
3: C'est bien résumé. Ouais.
0: C'est bien résumé, merci Béatrice. Alors, les projets, tu disais tout à l'heure, on l'a parlé assez rapidement, d'habitat insolite. Donc il y a une roulotte qui va bientôt être ouverte.
2: Eh bien oui, ça y est, la roulotte est prête. Un artiste peintre qui avait cette petite roulotte du côté de... On a été chercher, et pareil, on a eu le coup de foudre de cette roulotte, donc qui est maintenant rendue chez nous, qui est installée avec une jolie terrasse, vue sur les Pyrénées.
0: Avec des œuvres du peintre à l'intérieur.
2: Alors, il doit passer nous voir, et peut-être qu'il nous laissera quelques tableaux, on ne sait pas, on va voir, ça serait génial. Et après, on va rajouter aussi une caravane qui est refaite entièrement à l'intérieur par deux jeunes filles qui se trouvent du côté d'Amiens.
0: Ouais.
2: Et on l'a matché avec les filles. Et cette caravane sera là chez nous dès la semaine prochaine. Et pareil, qu'on va mettre en place.
0: Quel est le style ? Elles ont recostumisé, donc tu changes, sinon tu changes de casque. Hein, c'est bon ?
2: Ouais, oh ben Béatrice doit nous expliquer quel style nous ont mis.
3: Eh bien, en fait, elles refont en bois.
0: Ouais.
3: Et dans des tons chaleureux et.
0: Qui vous correspondent.
3: Qui nous correspondent, voilà. Et puis aussi, on leur laisse une part d'aménagement, on leur laisse libre parce qu'on a vu les réalisations qu'elles font et du coup, on leur a laissé aussi libre de quelques aspects pour que ça soit leur touche aussi parce qu'on a bien aimé ce qu'elles font.
2: C'est ça.
3: Donc voilà, et on va la découvrir normalement la semaine prochaine. Elle va être prête.
0: Vous allez la chercher.
3: Oui. C'est ça, on est venu traverser la France. Et...
0: Oui, bah, c'est le nord, bien.
3: C'est ça. Ouais.
0: Vous auriez dû les inviter, elles seraient venues avec.
2: Ah, mais je pense qu'elles ont pas mal de caravanes encore à faire.
3: À faire, mais je pense que sinon.
2: Mais ça aurait été avec grand plaisir, mais je pense que c'est pareil. Ça va être comme notre ami artiste peintre qui va venir nous voir. Bah, les filles feront la même chose. Ouais.
0: Et alors, que ce soit la roulotte ou la caravane, c'est combien de places en fait ?
3: La roulotte, c'est pour deux personnes. Ça reste une petite superficie, puis c'est bien que ce soit pas plus.
0: C'est un cocon.

0: peu.
1: Cocon, voilà.
2: Exactement,
1: pour deux personnes.
2: Un peu côté pour les petits amoureux, tout ça. C'est le côté vraiment
1: après,
2: envie de.
1: Ça peut être une personne seule aussi. Hein,
2: aussi.
1: Et la caravane, elle pourra accueillir 3 personnes. Mmh. Et avec la taille d'une caravane, hein, ça reste... voilà, mais donc un lit 2 places et un lit 1 place. Voilà. Et puis elle sera installée sur un des emplacements avec un petit espace verdoyant tout autour.
2: C'est ça.
0: Mais il n'y a pas d'équipement à l'intérieur, c'est juste...
1: Alors si, la caravane, pour le coup, elle est entièrement équipée. On peut faire sa cuisine.
3: Ah oui, aussi,
1: voilà.
3: Ouais.
1: Là, elle aura le confort d'une caravane. Mmh. Cuisiner, dormir.
2: C'est ça. Et après, ce qui est côté roulotte et caravane, niveau sanitaire, c'est le sanitaire du camping, quoi. Voilà.
0: C'est toilette sèche ou pas au camping, non?
1: Alors, ils n'en avaient pas mis. Nous, c'est notre souhait. Voilà. Ouais. Petit à petit, on va évoluer vers ça, c'est-à-dire rajouter des toilettes sèches. À terme aussi, essayer de faire de... On va se faire aider justement par des associations pour tout ce qui est économie d'eau, économie d'énergie.
2: Mmh. Ouais.
1: Donc là, voilà, ça fait juste 2 mois, donc on n'est pas encore penché sur tout ça. Mais nous, du coup, déjà... Enfin, nous, on fonctionnait comme ça, on était en toilette sèche.
2: Ouais.
1: Et pour les ordures aussi, on a mis aussi les tri des ordures et...
0: Compost.
1: Compost, forcément, ouais. Évidemment. Mmh. Puisqu'après, on nourrit le potager.
3: Il faut.
1: Et les poules.
3: Oui.
1: Donc,
3: ah oui, les poules aussi, c'est vrai. C'est
1: oui, elles mangent aussi. Ouais.
2: Et petite anecdote, c'est qu'on est vraiment attiré par les habitats légers et tout ça. C'est qu'avant, quand on était au maraîchage dans les Deux-Sèvres, on vivait dans une roulotte qui faisait 12 mètres par 4, qui était donc posée sur une remorque fourragère et qu'on a amené directement ici, qu'on a transporté avec un tracteur. Et on a mis 12 heures pour venir ici. On a fait une transhumance.
0: Mais cette roulotte, c'est celle que vous allez mettre en location? Non, c'est la vôtre.
1: C'est la nôtre.
2: C'est la nôtre.
1: On réfléchit. Est-ce qu'on restera dans la maison comme on est pour l'instant ou est-ce qu'on y réhabitera? On va voir.
0: Ah oui, parce que c'était votre cocon,
1: c'est notre,
0: à vous.
1: C'est notre cocon.
2: Exactement.
1: À nous.
2: Ouais.
1: Ouais.
2: Ah ouais.
1: On aimerait bien retrouver notre cocon et du coup, la chambre où on est pour l'instant, on va faire une deuxième chambre d'hôte puisque pour l'instant, on en a une seule.
0: Mmh.
1: Et ouvrir une deuxième chambre d'hôte ou louer notre petit cocon, on ne sait pas. On est
0: 12 mètres par 4, c'est énorme comme roulotte.
1: C'est une maison.
0: C'est incroyable.
2: Ouais. Ah ouais.
1: Ouais, elle est arrivée, elle est à côté du potager et on attend pour l'installer plus confortablement.
2: C'est ça.
0: C'est incroyable, 12 mètres par 4, c'est fou.
1: C'est, pareil, elle a été faite un peu sur mesure avec nos envies à nous et notre façon de vivre par un menuisier qui était un peu fou aussi comme nous pour réaliser un projet comme ça.
0: Ils sont un peu fous mais gentils, hein, vous pouvez y aller.
1: Ouais,
0: hein.
1: C'est ça, on aime bien, ceux qui nous connaissent savent, voilà, on est gentils,
2: on aime bien les idées, choses qui sortent de l'ordinaire.
1: Les idées un peu, un petit peu à part et...
0: J'ai une petite question un peu privée, mais c'est votre rencontre qui a fait ce parcours aussi?
1: Oui, je pense.
0: Ouais. Vous êtes trouvé, quoi.
1: Oui, ça l'a accentué, on va dire.
2: Ouais.
1: Peut-être qu'on avait ça en nous, mais...
2: Oui, ouais, je pense, oui, tout à fait. Ouais.
1: Oui, on partageait des idées un peu communes et nos deux folies nous aident à en faire une grosse folie.
2: Une grosse folie.
0: Une grosse folie.
2: Deux petites folies font une grosse folie.
0: Je reviens aux habitats insolites. Tout à l'heure, tu as parlé qu'il y avait 2 hectares de forêt. Est-ce qu'il y a une idée d'un habitat insolite dans la forêt?
2: Alors ça, ça nous trotte dans la tête. Mais je pense que c'est déjà un gros budget pour pouvoir faire des cabanes insolites et avec beaucoup de sécurité et tout ça. Et pour l'instant, ça reste dans notre tête. C'est donc à voir, mais... Moi, je partirais plus sur plutôt des vieux combis aménagés et que les gens se sentent dans ce combi comme si ils voyageaient, quoi. Voilà, quoi. C'est des choses comme ça que j'aimerais, quoi. C'est des trucs de folie, quoi.
0: C'est incroyable toutes ces idées.
1: Par contre, la forêt, oui, on va lui refaire son petit parcours.
2: Ah oui.
0: Petit sentier.
1: Voilà, pas un peu balisé, mais pour que les gens puissent se balader sans vraiment sortir du camping. On pourra faire une belle balade, rejoindre le village
2: de
1: Bellegarde. On a un tout petit village mais qui est adorable avec une jolie église et faire le petit tour Donc ça, c'est en cours, on est en train de...
2: De voir pour faire le parcours, et puis même aussi de rattraper un autre chemin qui pourrait descendre au village de Massub, où, donc, qui ferait un parcours à peu près entre 5 et 8 kilomètres, quoi.
0: Il y a déjà des sentiers balisés, non ? Par là ou pas du tout ?
2: Alors, il y en a un qui va en direction de Massub. Pour l'instant, la forêt qu'on a, tout ça, ça c'est pas balisé, ça. Voilà.
0: Il va falloir que je vous mette en relation avec une association ils ont construit carrément une roulotte aussi, qui vont proposer association du coin qui s'appelle le fer à cheval,
2: ouais.
0: le verbe à cheval, une soirée chez vous, quoi. Je vous mettrai en relation avec eux, nos amis de la roulotte. Que vous allez mettre en place ? J'ai l'impression que vous levez tous les matins, il y a des nouveaux projets qui explosent.
2: Comme aussi Béatrice aime bien aussi le côté faire, ou alors aussi le côté yoga que Béatrice pratique aussi.
1: Pas la prétention de pouvoir faire le cours de yoga, mais pouvoir avoir quelqu'un qui intervient de journée comme ça, enfin de plusieurs jours en fait, hein, où les gens pourraient venir. Alors il y a des choses qui nous parlent beaucoup et qu'on pense qu'ils peuvent.
0: Pour le yoga, j'ai plein de.
1: Tout simplement, comme aussi Olivier a envie de faire partager l'activité du maraîchage, des fonds jardin. Voilà, partager des activités. Moi, j'aime bien lactofermentation.
0: Dans une idée de formation ou vraiment atelier plutôt ludique?
1: Ah non, ça sera ludique.
2: Ouais. Par un prof de yoga, par un prof pour le jeûne et toutes ces choses-là, quoi. Parce qu'on est comme gens
1: Mais partager notre expérience, puisqu'on le pratique. Ah, j'ai fait du Ashtanga, j'ai fait du Hatha, enfin, je pense.
0: Tous des yogas.
1: Et là, je fais Surya Kriya.
2: Mes légumes, moi.
0: C'est une espèce de yoga, hein, avec ses légumes.
2: Ouais, moi, je me libère.
0: Bon, mais je crois qu'on a été à peu près complet. Évidemment, peut-être pas pour cette saison, mais pour la saison prochaine.
1: La saison prochaine. Par contre, ce qu'on voulait proposer, c'est que la roue propose, on l'a noté sur notre site, mais on propose aux trois premiers clients, voilà, pour nous permettre de lancer et d'avoir les premiers
2: et le faire
1: avis.
2: Des coups.
0: Curieux de venir visiter le site, bien sûr, mais de vous rencontrer à vous.
1: C'est ça, on vient une nuit pour on teste, et puis finalement, on s'y plaît, le lieu est assez... par sa douceur et son site calme. Quand même qui est incomparable.
0: Il faut y arriver.
1: Et voilà, c'est un peu partout. C'était comme au potager, on nous disait oh là là, mais c'est le monde, mais une fois qu'on y est.
0: Pour ce que vous proposez, c'est le meilleur endroit.
1: Bah c'est ça.
0: Ah, c'est clair. Alors on vous trouve sur internet, il y a un site.
1: Oui, dont on remercie.
0: On va les citer les prénoms, vas-y.
1: Ouais, je cite Geoffrey pour le site informatique et Mathilde aussi, et qui est ma belle-fille. Beaucoup d'aide pour les noms, pour trouver des idées.
0: Faut pas qu'ils écoutent. Je leur enverrai.
1: Je travaille tous, donc voilà.
0: Donc c'est campinglesdoucenuits.com.
1: Oui, les deux.
0: Facebook, Instagram.
1: Et voilà.
0: Personnellement, je n'y suis pas, mais pour la radio, on a un compte Instagram. Ouais.
1: Ah.
0: Et c'est vrai que c'est suivi quand même. C'est important.
1: Mais voilà, on compte beaucoup après sur le bouche à oreille.
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0: 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Bonjour les amis et bienvenue sur les ondes de Radio Coteau. Je vous rappelle nos fréquences 97.7 et 104.5. Vous pouvez nous entendre également sur le www.radiocoteau.com. Aujourd'hui, je vais vous emmener en balade chez des voisins à Ossos, visiter une belle entreprise, une belle ferme qui s'appelle la ferme des Cèdres Bleus. Et j'ai la chance d'avoir avec moi dans le studio les dignes représentants de cette belle entreprise. Bonjour Audrey.
1: Bonjour.
0: Ça va ?
1: Oui, ça va.
0: Super. Bonjour Florence.
2: Bonjour.
0: Bonjour Eric.
3: Bonjour.
0: Et ce sont les représentants de la famille Marquisot. C'est ça.
1: Voilà.
0: Alors c'est la première pour vous trois, je crois, sur,
1: oui.
0: Sur Radio Coteau et sur la radio en général aussi.
3: Oui.
0: Et on a décidé donc de vous inviter pour parler de ce beau parcours et puis de tout ce que vous pouvez proposer à l'heure actuelle à la ferme des Cèdres Bleus. Alors je vais vous demander à tour de rôle de vous présenter, de parler un peu de votre parcours personnel et professionnel. Qui c'est qui se lance ?
1: Mais moi je vais commencer.
0: Allez Audrey, vas-y.
1: Mais moi j'ai fait des études d'esthétique pendant 10 ans. Après j'ai ouvert ma société avec mon mari, un restaurant pizzeria à Auch. Et après j'ai rejoint mes parents avec mon frère qui est déjà installé et pour m'installer par la suite en suivant.
0: Et ce restaurant pizzeria à Auch, c'était quoi l'idée au départ ? Tu voulais te lancer dans la cuisine parce que
1: mon mari en fait qui était dans la restauration. Il était chef cuistot. Il a voulu monter son commerce et moi, j'ai eu le choix entre un CDI dans l'esthétique en tant que responsable ou suivre mon mari et j'ai suivi mon mari pour avoir ma société.
0: Sans indiscrétion, vous étiez situé où à Auch ?
1: À Auch, c'était en basse ville à côté du rond-point de la Patte d'Oie.
0: Mmh. Ça a marché, vous étiez
1: content ? Oui, c'est toujours ouvert actuellement, c'est un de nos employés qui a repris.
0: Qui a repris ?
1: Ouais, c'est ça.
0: C'était quoi
1: Pizza Bonici.
0: Et c'était quoi la spécialité, la meilleure pizza que vous faisiez ?
1: C'était la 4 fromages et la magret foie.
0: Ah, la magret foie, ça c'est une connexion avec la ferme aussi.
1: C'est ça. Ouais.
0: Florence, même question. Qui es-tu, Florence ?
2: Moi, je suis arrivée sur l'exploitation en 85. Je me suis mariée. Je viens du Tarn-et-Garonne. Je me suis installée dans le Tarn-et-Garonne. J'ai rejoint mon mari en 85 et nous avons décidé d'entreprendre, de développer la ferme. On a commencé par faire la transformation, faire des marchés avec les cochons et puis petit à petit, on a fait 1, 2, 3, 4, 5 marchés.
0: Mmh. Et alors au départ, tu étais dans l'agriculture déjà en Tarn-et-Garonne ?
2: Oui, moi j'ai fait un BTA à Saint-Christophe, à Massub.
0: À Massub ?
2: Voilà. Ah ouais.
0: Et tu as repris la propriété familiale ?
2: Non, parce que mon mari est fils unique, donc j'ai décidé de partir dans le Gers.
0: Ah oui, carrément.
2: J'avais pas trop le choix, ou c'était lui qui partait, ou c'était moi qui partais, qui restais sur l'exploitation plutôt de chez mes parents.
0: Et tes parents, l'exploitation existe toujours ?
2: Elle existe toujours. C'est ma sœur qui a repris l'exploitation de main de maître.
0: Et eux, ils étaient spécialisés dans quoi ?
2: Les céréales. Et là, ils se sont spécialisés dans les cultures légumières, les melons et le maraîchage. Mmh. Voilà. Et là, maintenant, elle a monté une boulangerie à la ferme. Voilà, ma sœur, pour mon neveu. Voilà, donc.
0: Vous êtes des entrepreneurs, entrepreneuses dans cette famille, j'ai l'impression. Hein.
2: Voilà.
0: Il y a une différence entre le Tarn-et-Garonne et le Gers. Tu t'es bien acclimatée ici ?
2: Je me suis très bien acclimatée. Après, les cultures, il y a toujours dans le Tarn-et-Garonne, les récoltes se font toujours. Il y a un mois et demi de décalage par rapport... Et non, je me suis très bien acclimatée, je suis très bien dans le Gers.
0: Et alors, une dernière question, tu avais toujours eu envie de travailler dans le domaine agricole ?
2: Moi, toujours.
0: Ouais.
2: Voilà, c'est mon truc.
0: Ouais. Non, mais c'est bien d'avoir...
2: Puis le commerce, ça m'a permis d'évoluer. C'est quelque chose, le contact avec les gens, c'est quelque chose qui me plaît beaucoup. J'aime recevoir depuis... qu'on fait la restauration à la ferme aussi, ça a toujours été mon truc.
0: L'échange avec les gens.
2: L'échange avec les gens, tout ça, j'adore ça.
0: Et Audrey, toi, tu as toujours voulu faire esthéticienne au départ ou c'est un métier que tu as fait?
1: Oui, non, au départ, oui, quand j'avais 16 ans, 17 ans, oui, j'ai toujours voulu être esthéticienne. Et après, j'ai quand même travaillé pendant 10 ans dans l'esthétique, même un peu plus. Et après, j'ai rencontré forcément mon mari et puis lui a voulu faire ça, donc j'ai changé de branche. Mais après, j'ai toujours eu un pied dans l'esthétique, parce qu'en même temps que la pizzeria, j'avais aussi au côté un côté auto-entrepreneur où je faisais un peu de l'esthétique quand même à côté.
0: Et là, tu as arrêté du coup?
1: Là, j'ai arrêté pour l'instant.
0: Pour l'instant, elle
1: dit. C'est ça.
0: Alors, on va donner la parole au dernier de mes invités, que je connais très bien. Bonjour Eric.
3: Bonjour.
0: Alors, même question à toi aussi. Donc, toi, tu as repris la ferme familiale, c'est ça?
3: Oui.
0: Alors, explique-moi.
3: Alors, moi, je suis sorti des études en passant par Saint-Christophe, toujours à Massèbes. En 84, je me suis y installé. Et on a démarré la production du porc noir gascon à peu près l'année 84-85. Et comme a dit ma femme, Florence, on a démarré par commencer à se faire reconnaître en faisant des petits marchés à droite à gauche. Et on a fait un gros investissement dans le laboratoire en 96. Et donc toujours en faisant les marchés, on faisait 6-7 marchés semaine. On a bien développé ce circuit court, ce qui nous a aidé à maintenir l'exploitation un peu en vie.
0: Il y a eu des difficultés, il y a eu des périodes difficiles?
3: Oui, oui. Ouais. Ça fait notamment récemment, ça va faire avec cette année là, s'il n'y a pas de bonne récolte et les prix qui augmentent un petit peu, ça va faire 3 ans que c'est compliqué en agriculture. Quoi.
0: Ouais.
3: Voilà.
0: D'où le besoin de se diversifier aussi, je pense.
3: Voilà. Et c'est ce qui nous aide un peu à maintenir la vie sur l'exploitation et la reprise des enfants. Quoi.
0: Oui, et ça, c'était important pour vous deux, Florence et Eric, que les enfants reprennent derrière. Il y avait toujours cet espoir-là?
3: Ben oui, parce que bon, c'est une exploitation avec ma petite fille qui a 2 ans et demi. Ça fait quand même, ça fera la 6e génération sur l'exploitation.
0: Ouais.
3: Donc c'est un peu dommage que ça perdure pas. Quoi.
0: Ouais, on y est attaché à ça. Hein.
3: Et oui. C'est compliqué, on fait le dos rond.
2: C'est compliqué, oui.
3: Et on espère toujours mieux, mais bon, là, comme je dis, ça fait 3 ans, ça va faire la 3e année, c'est quand même compliqué.
2: Il y a une base, quand même, il faut qu'elle perdure, la base.
0: Ouais. Et alors le nom, la ferme des cèdres bleus, c'est venu rapidement ce nom?
3: Eh bien oui, parce que dans la famille, on est toujours un peu très très proche de la nature. Mes grands-parents et mes parents avaient planté il y a une bonne cinquantaine d'années des petits cèdres. Il y avait les cèdres normaux et ces fameux cèdres bleus. Donc quand il a fallu prendre la décision de donner un nom à l'exploitation, là c'est mon père qui a eu l'idée.
0: Ouais.
3: De l'appeler les cèdres bleus.
0: Parce qu'il y a un nom de lieu-dit, non, ou pas sinon?
3: Oui, il y a aussi le lieu-dit. Le lieu-dit, c'est Omato.
0: Ouais.
3: Bon, ça a toujours existé. Ça a changé 2 ou 3 fois d'adresse, de numéro. Bon, là, maintenant, c'est stabilisé. Et c'est toujours été... Ça a commencé par le GAEC, quand je me suis installé. C'était GAEC, les cèdres bleus. Quand mes parents sont partis à la retraite, on l'a transformé en EARL.
0: Ouais.
3: C'est là que Frédéric est rentré, mon fils est rentré sur l'exploitation, en 2011. Et lui notamment, il avait fait des études pour parce que sa partie, c'est toujours ça a toujours été la restauration. Et quand il s'est installé, il a apporté pas mal de produits, de surtout nombreux. De plats cuisinés.
0: Ah oui, d'accord.
3: Sur les marchés. Voilà. Et petit à petit, sur les marchés, on avait la demande des clients qui nous demandaient s'ils ne pouvaient pas venir visiter l'exploitation et tout.
0: C'est en parlant avec les gens que ça a évolué. Hein.
3: Voilà, c'est en parlant avec les gens, avec la demande sur les marchés.
0: Ouais.
3: Et qu'on a fait évoluer l'exploitation dans ce système de restauration à la ferme.
0: Alors, quel est le travail de chacun d'entre vous dans la ferme? Par exemple, toi Audrey, tu es responsable de...
1: Moi je m'occupe essentiellement des réseaux sociaux, de tout ce qui est... j'ai mis en place un lien de réservation pour la restauration le dimanche à midi.
0: Ouais.
1: Je m'occupe d'Instagram, Facebook, parce que pour le côté professionnel et visibilité, c'est important
0: d'avoir... La communication, c'est très
1: important. Et après, j'aide aussi, je fais des plats cuisinés pour les marchés, enfin, je les aide au labo aussi, enfin, on a chacun notre partie, et je m'occupe de tout le service quand même le dimanche à midi la restauration, puisque j'ai fait 10 ans de restauration, donc c'est, je suis plus à l'aise avec ça, quoi.
0: Toi, Florence ?
2: Mais moi, je continue à faire des marchés, un marché par semaine. Après, je fais un peu de plats cuisinés. Je suis un peu partout. On m'a dit, je suis très polyvalente. Je fais
0: couteau suisse de la ferme.
2: Voilà, c'est ça, l'accueil à la ferme, le service aussi le dimanche, et évidemment, la partie administrative, ça, personne ne me prend la place.
3: Elle le fait trop bien.
2: Voilà.
0: Donc, on m'a dit que tu étais spécialiste.
2: Les papiers, voilà. Ouais. Voilà,
0: ah, c'est important. Hein.
2: Voilà, c'est important de suivre tout ça.
0: Et d'ailleurs, il y a des règles strictes, non ? C'est la législation, elle n'est pas un peu
3: si.
1: L'obligation là maintenant par rapport aux factures avec un nouveau logiciel, tout est connecté maintenant, ça va être regroupé sur un seul logiciel.
2: Voilà, pour la facturation électronique, là, c'est à partir du 1er septembre 2026. Là.
0: Et au niveau des normes de sécurité, d'hygiène, tout ça, vous avez dû répondre à un cahier des charges.
3: Moi, j'ai passé la formation HACCP pour avoir le droit d'aller sur les marchés et de transformer notre produit.
1: Il y a la déclaration des denrées alimentaires obligatoire. Voilà. Après, il y a tout ce qui est pour l'accueil des PMR. Tout ça, tout a été contrôlé. L'accessibilité handicapée. Les panneaux pour les parkings, le parking handicapé. Tout est aux normes.
2: Voilà.
3: Et cette année, on a eu l'agrément. On est passé de petites restaurations et grandes restaurations. On a eu l'agrément d'auberge à la ferme et guinguette.
0: Ah oui, voilà. Et c'est quoi la différence? Alors, ça fait quoi la différence?
3: Et on a un peu plus de visibilité justement sur les réseaux pour la restauration.
1: Avec Bienvenue à la ferme.
3: Voilà. C'est grâce à Bienvenue à la ferme qu'on a monté le dossier cet hiver. Et on est affilié aussi à une autre association, c'est France Passion. On est accueillant en camping-car à la ferme. Voilà.
0: On va rentrer dans le détail un peu de tout ce que vous proposez. Vous devez avoir des sacrées journées. Je vous propose de reprendre votre...
2: Oui, Florence. Je voulais dire quelque chose. Vas-y. Oui, juste à la Chambre d'agriculture, nous avons développé tout ça grâce à l'aide de Madame Sabine Darieux-Thor.
0: Qu'on connaît bien.
2: Qui est très, très, très... motivante et professionnelle.
0: Sabine,
2: je voulais le dire.
0: On t'envoie le bonjour, Sabine. Elle est régulièrement sur les ondes de Radio Couteau, Sabine.
2: C'est pour ça.
0: C'est bien. Alors, on va écouter Bruno Mars, ça vous dit ?
1: Oui.
0: Allez-y.

0: On est toujours en direct sur les ondes de Radio Coteau et ça papote pendant la pause musicale. Nous sommes avec les dignes représentants de la ferme des Cèdres Bleus. La famille Marquisseau est avec nous, enfin des parts entières, hein, il nous en manque quelques-uns.
1: Ouais.
0: En tout cas, Eric, Audrey et Florence sont là dans le studio. On a évoqué le fait que vous participiez, vous faites partie du réseau Bienvenue à la ferme. Récemment, il y a eu un événement d'ailleurs, hein,
1: ouais.
0: Ferme ouverte, comment ça s'appelle ?
2: C'était Ferme en fête.
0: Ferme en fête. Alors, comment ça s'est passé chez vous ?
2: Très bien, ouais. On a eu quelques demandes. C'était un circuit organisé avec les vergers du Cantaou. Donc, ils venaient d'abord faire la visite aux vergers et après, ils arrivaient pour midi pour la restauration.
0: C'est où les vergers ?
2: C'est à Panassac.
0: Ah oui, Panassac, voilà. Oui. D'accord, oui, oui. Ok.
1: Ouais.
2: Et voilà, donc ils avaient réservé leur circuit, avaient la visite et en suivant à midi la restauration et l'explication après ce soir. Explication technique sur la société. Quoi,
0: vous avez reçu combien de personnes là ?
1: Alors,
0: vous le savez ?
1: En tout, on était 55.
0: Ah oui, c'est bien.
1: 55 personnes.
3: Et ouais. De ferme en fête, combien ?
2: On avait trois tables, oui.
3: 15-20 personnes.
2: C'est ça.
0: Ouais. Et alors, cette idée de lancer une ferme auberge, quoi, enfin, ouais. Il a fallu adapter, je suppose,
1: ouais.
0: Les bâtiments. Ça a dû représenter pas mal de travail, non ?
3: Oui, et bien, travail et investissement.
1: Oui, oui. Pour accueillir, donc, évidemment, on est classé. C'est un ERP, établissement recevant du public, donc accès handicapé,
0: ouais.
1: Obligatoire. Après, au niveau sécurité, il faut tout un système de panneautage pour indiquer les parkings, les toilettes, les places handicapées. Après,
2: la cuisine.
1: Au niveau cuisine aussi, on a fermé la cuisine parce qu'avant on faisait la cuisine.
2: La première année, on faisait la cuisine ouverte.
1: Mmh. Mais bon, on s'est aperçu que pour la propreté, quand même, c'était mieux d'avoir une cuisine fermée, malgré que c'était bien convivial.
0: Oui, ça devait plaire au public.
1: Ouais,
0: quand même.
1: Ouais. C'est
0: ça.
1: Mais bon, on a gardé quand même, on a fait une grande baie vitrée.
0: Ouais.
1: Les clients peuvent nous voir, ils viennent nous interpeller à la cuisine. Moi, je fais cuire toutes les viandes au bras zéro. Donc, souvent, ils sortent de table, ils viennent me voir, demandent s'ils peuvent prendre des photos, comment j'organise la cuisson.
0: T'as eu une formation pour cuisiner ou c'est comme ça t'as appris ?
1: Non, c'est sur le tas.
0: Au
1: départ, il faut que ça plaise déjà. Bon, parce que c'est quand même du travail, il y a des heures derrière.
2: Beaucoup d'heures.
1: Il y a beaucoup d'heures. Mais par exemple, du vendredi jusqu'au dimanche, en passant par les marchés et la restauration, c'est pas rare qu'on fasse une quarantaine d'heures.
0: Quoi. Ouais. Voilà. C'est des journées pleines.
1: Ouais.
0: Là, quand je te parlais d'adaptation, est-ce que vous avez aménagé quoi ? Une ancienne grange, étable, je ne sais pas.
1: C'est un ancien hangar agricole,
0: ouais.
1: où c'est qu'on stockait toutes les céréales à l'époque.
0: D'accord, ouais.
1: Donc il y avait une partie qui était déjà pré-cimentée. Et sous ce hangar, on a aménagé un magasin, un point de vente, et où c'est qu'il y a nos produits, plus des produits locaux de l'Occitanie, quoi, à peu près. Ouais.
0: Alors quand on se lance dans cette aventure-là, il y a des aides, on peut avoir des subventions, enfin...
1: On a eu des aides, mais très très peu.
0: Ouais.
1: Au niveau de la région et un peu de l'Europe, mais très très peu. Mais bon, on a fait le dos rond, on a foncé.
0: Ouais.
1: C'est-à-dire, on avait envie de le faire. Il nous semblait que c'était un joli projet derrière, et ça continue. Vu que les enfants veulent prendre la suite.
0: Et vous aviez fait un prévisionnel au départ avant de vous.
1: Non.
0: Vous êtes lancé.
1: On s'est lancé. C'est-à-dire, comme on faisait les marchés, on avait la demande des marchés. Mmh. On sentait qu'il y avait un intérêt du public, des clients, et. On a commencé comme ça en 2020,
2: la première année du
1: première
2: Covid.
1: Année. Ouais, pour le Covid. Donc là aussi, ça a été compliqué. Oui.
0: C'est malheureusement.
2: On n'a pas commencé quand il fallait.
0: C'était pas la bonne année, non ?
1: Non, parce que.
2: Ça dépend pourquoi.
0: Ouais.
2: Parce qu'en fait, en deux ans, les camping-cars ont joué le jeu. Ils ne pouvaient pas aller
0: aussi.
2: Ailleurs.
0: Ouais.
2: On a eu beaucoup, beaucoup, beaucoup de visites de camping-cars. Parce qu'ils ne pouvaient pas aller à l'étranger ou ailleurs. Donc, ils étaient un peu coincés. Et donc, finalement, ça bien. Après, ça s'est estompé, les camping-cars un peu, mais c'est général, je pense, au niveau des exploitations.
0: Ouais. Donc, le restaurant d'un côté, et puis...
2: On a continué les marchés.
0: Ouais. Vous avez continué les marchés.
2: Oui, parce que le restaurant est ouvert que le dimanche à midi, pour le moment. Mmh. On essaye là, depuis deux ans, de développer les CE le jeudi.
1: En semaine.
2: Des groupes en semaine, on en a quelques-uns. Voilà.
0: Et ça, il faut aller les voir. C'est Audrey qui s'en occupe de ça.
4: Avec la visibilité sur les réseaux, on a des demandes de plus en plus. Mais après, oui, c'est
2: pour des anniversaires.
4: Pour des anniversaires, des groupes.
2: On a fait déjà 2 communions. Voilà, on privatise la journée le dimanche.
0: Ouais, c'est bien.
2: Voilà,
0: c'est des belles idées, ça.
2: C'est pas énorme, mais c'est un début.
0: Ouais, ouais. Mais il faut se dire aussi qu'au niveau restauration, c'est pauvre maintenant ici.
2: C'est-à-dire, le dimanche, il n'y a pas beaucoup de restaurants.
0: Il n'y a pas beaucoup de restaurants ouverts.
2: C'est ça. Le problème après.
0: Ouais. Donc ça donne une opportunité supplémentaire pour la clientèle. Mmh.
2: Voilà.
0: Tu parlais tout à l'heure des camping-cars. Donc, vous faites partie du réseau Bienvenue à la Ferme et de France Passion, comme tu disais là.
1: Ouais.
0: Et. C'est pourquoi vous en aviez entendu parler
1: On avait entendu parler vaguement, et puis c'est un couple de clients sur le marché de Florence
2: qui nous a parrainés.
1: Qui étaient camping-caristes, mais qu'on ne savait pas, qui nous ont parrainés parce qu'ils trouvaient nos produits, qu'on avait de bons produits, et ils nous ont dit que ça serait dommage que vous ne vous fassiez pas connaître.
2: C'est grâce à eux.
1: Voilà, c'est grâce à eux, ils nous ont parrainés. Ils sont venus un samedi après-midi, on a monté le dossier. Et comme la plupart des camping-caristes, ils nous ont dit on reste juste cette nuit, et puis finalement ils sont restés la semaine. Donc on s'est dit ça va peut-être marcher.
2: Et voilà. On a tenté l'aventure.
1: Oui, oui. Non, mais ça, les camping-cars, c'est très bien. On a vu pratiquement toute la France.
0: Même l'étranger.
1: Espagne, Allemagne, Hollandais, Belge.
0: Tu pratiques des langues, Eric?
1: Le français et le gascon.
0: Oui. You don't speak English.
2: Il y a le traducteur maintenant.
0: Oui, il remarque.
2: Téléphone.
1: Ouais, ouais.
0: Le français, le gascon, j'aime bien.
1: Ouais.
0: L'essentiel. Audrey, toi, tu parles plusieurs langues?
4: Non, après, je comprends quand même espagnol et anglais, mais je ne peux pas avoir une conversation. Mm-hmm.
0: Ouais.
4: Mais je comprends quand même.
2: Il y a le téléphone. Moi, l'anglais, je me débrouille un peu mieux.
0: Un peu en anglais?
2: Oui, voilà, je me débrouille un peu.
0: Donc, pour ces camping-cars aussi, vous avez adapté la ferme, vous avez créé un endroit spécial, je pense.
1: Mais c'est à côté de la restauration et à côté du magasin, là, c'est une parcelle. Et donc, on a droit, c'est une charte avec France Passion, on a droit à 5-6 camping-cars sur chaque parcelle cadastrale. Voilà. Bon, nous, on fait l'emplacement gratuit. En étant emplacement gratuit, les camping-caristes, ils savent qu'il faut qu'ils soient autonomes en eau, en électricité et en vidage des eaux usées. Et donc, il y a une règle d'or chez France Passion. En emplacement gratuit, ils peuvent rester une nuit, deux jours.
0: Ouais.
1: Mais souvent, ça arrive que, passé la première nuit, ils nous demandent exceptionnellement s'ils ne peuvent pas rester une nuit de plus. Bon, on l'autorise, il n'y a pas de problème.
0: Mmh.
1: Et nous, on leur met quand même à disposition l'eau potable, comme on l'a pour la restauration, et les WC aussi, on leur laisse à disposition.
0: Mais en règle générale, ils doivent consommer sur place aussi, non?
1: Oui, jouent le jeu. On a plusieurs familles qui nous suivent depuis le départ, et chaque année, ils réservent d'une année à l'autre, et puis ils arrivent le vendredi, et ils restent là pour le samedi, le dimanche, et ils repartent que le lundi.
0: Il y a les habitués.
1: Il y a les habitués.
0: La famille s'agrandit.
2: Voilà, c'est ça. Ils reviennent chaque année.
1: Non, c'est sympathique, c'est chouette. Ouais.
0: Ah, c'est super ça. Et est-ce qu'il y a, pour les gens qui se déplacent en voiture électrique, est-ce que vous avez une recharge sur place ou non?
1: Non, mais non. C'est justement c'est un projet. Parce que les jeunes, ils ont un projet de faire des logements atypiques.
0: Ouais.
1: Et justement, on y a pensé, on veut l'inclure dans le projet, faire une recharge électrique.
2: Une borne, comme on a ici en face de la radio.
1: Voilà.
0: Bon, on va quand même parler du sujet central. C'est ce que vous donnez à manger.
1: Voilà.
0: Alors, ce porc noir gascon, est-ce qu'il y a une différence avec le porc noir des Pyrénées ou...
1: Le noir de Bigorre.
0: Le noir de Bigorre.
1: En fait, non. Il y a deux associations qui gèrent cette race de porc. La race, c'est le porc noir gascon.
0: Oui.
1: Donc, il y a le noir de Bigorre
0: qui
1: gère cette race. Et nous, on a une autre association, ANSPG, Association Nationale pour la Sauvegarde du Porc Noir Gascon.
0: Oui.
1: Voilà. Chacun a son cahier des charges, mais il y a une entente au niveau des reproducteurs pour éviter la consanguinité, pour garder la race pure.
0: Voilà. Elle était en danger, cette race?
1: Et oui, elle a failli disparaître dans les années 80, parce que c'est une race... qui est très long à élever, un rendement carcasse faible, plus long à sécher.
0: Ouais.
1: Donc les principaux boucheries, charcuteries, ça ne les intéressait pas, il y avait trop de pertes, et donc cette race a failli disparaître. Et il y a quelques personnes qui s'en sont intéressées pour la refaire produire.
0: Ouais.
1: Donc, ils sont venus me trouver parce qu'en sortant de mon stage d'installation en 84, j'avais récupéré un petit troupeau de porcs noirs, femelles et un mâle.
0: Et ça, tu l'avais déjà dans l'idée, toi, alors ?
1: Ouais, un petit peu. Et ouais. Donc, ils sont venus me trouver, ils ont fait des prises de sang pour savoir si j'avais vraiment la race pure, tout. Donc,
0: ah oui, que ça va jusque-là, on contrôle tout.
5: Ah ouais,
0: oui.
1: Et on était, je pense, je ne me rappelle plus maintenant, mais je crois qu'on était une dizaine ou une douzaine de producteurs,
0: ouais,
1: sans se connaître.
0: Ouais.
1: Chacun avait son petit troupeau et on a relancé la race comme ça. Voilà.
0: Et ça a bien pris, ça fonctionne.
1: Oui, ça a bien pris. Là maintenant, on a une épée de Damoclès sur la tête. On a ce fameux virus, la peste porcine africaine.
0: Ouais.
1: Ça tourne autour de la France depuis quelques années. Et là maintenant, c'est sur l'Espagne, c'est de Barcelone à Andorre, toute la région Gironde. Donc on a eu un contrôle des services vétérinaires pour voir comment s'adapter et comment sécuriser le.
0: Il y a des vaccins ou
1: non. Alors c'est ça le souci. Ce virus, il est très virulent et on n'arrive pas à produire un vaccin.
2: Ouais. Non transmissible à l'homme.
1: Voilà, c'est ouais. Toujours pareil.
0: Merci. C'est bien, bien Florence. Merci beaucoup.
1: Mais voilà quoi, le souci est là.
0: Ouais.
1: Donc avec la saison touristique là, on se demande, on espère, on croise les doigts que ça rentre pas ici en France quoi.
0: Mais le virus, il se transmet de port à port.
1: Eh bien, le premier vecteur, c'est ça se transmet par le sanglier surtout.
0: Ah oui.
1: Ça se transmet par les muqueuses.
0: Ouais. Voilà.
1: Donc il faut pas que le sanglier à l'extérieur vienne rentrer en contact avec les porcs qui sont dans les parcs en plein air.
0: Et dans l'origine, ce porc noir justement, il est issu d'un mariage d'un porc avec un sanglier, ou d'où il vient? On le sait ou pas?
1: C'est fort possible parce que je vois quand je travaille du sanglier et que je travaille le porc gascon,
0: ouais,
1: le squelette, l'ossature, c'est la même, c'est du vert, le poil c'est pareil, il y a beaucoup de ressemblances avec le sanglier. Ouais. Ouais, ouais.
0: Combien de le cheptel actuel?
1: Alors actuellement ça tourne entre 60 et 70-80 porcs en permanence sur l'exploitation, ouais, entre les petits qui rentrent et puis ceux qui sortent pour la transformation.
0: Alors justement, la transformation, c'est aussi une grande partie de votre travail, je suppose. Voilà. Vous inventez des recettes, vous évoluez, vous créez.
1: Tout le temps, on essaye d'innover, faire des nouvelles recettes, nouvelles préparations au niveau plat cuisiné, au niveau salaison aussi, on fait d'autres produits. Voilà. Moi, je m'occupe de la partie salaison.
0: Salaison, c'est quoi? Saucisson, tout ça, jambon?
1: Tout le sec.
0: Tout le sec, ouais.
1: On se fait tout. Jambon, saucisson, rosette, chorizo, on se fait. On fait tout, mes hommes.
0: Ah ouais, chorizo aussi.
2: Sans additifs.
1: Et bien sûr, tout que c'est le poivre.
0: Naturel.
1: Oui, naturel. Aucun conservateur, rien. Voilà.
0: Ça, c'est intéressant.
1: Ouais. Ouais.
2: C'est ce qui prend beaucoup de temps.
1: Oui, ça prend beaucoup de temps.
2: C'est le, ouais. Voilà.
0: Et là, tu as pour le séchage, c'est un endroit spécial aussi, je suppose.
1: Alors, il y a deux séchoirs. Il y a un séchoir pour saucisses, saucissons, et un séchoir pour les jambons, toutes les grosses pièces, les copas, les rôtis filets, les grosses ventrèches. Parce que c'est pas la même ventilation, c'est pas la même hygrométrie, la même température. Ça se gère différemment.
0: Alors, dans la tradition, le cochon, ça se tuait l'hiver. Enfin, mais là, c'est toute l'année, toi.
1: Et là, on le fait toute l'année. Et on a une chance d'avoir l'abattoir à 10-11 km, à Boulogne-sur-Gesse.
0: Ouais.
1: Un abattoir qui travaille très bien, très propre. Et donc, il y a deux tueries semaine, donc ce qui nous permet, on ne surcharge pas les chambres froides. Et nous, par rapport à la restauration au marché, c'est commode, quoi. On l'a à côté.
0: Si on devait faire un calcul entre les ventes à la ferme et les ventes sur le marché, c'est équilibré justement ou pas?
1: Non, il y a plus de ventes sur le marché.
0: Sur le marché, oui.
1: À la ferme,
2: oui.
1: Après, ça se relève un peu quand on commence la restauration le dimanche. Mais sinon, oui, c'est les marchés quand même qui amènent le plus.
2: Surtout les marchés du week-end, le samedi, quoi. C'est pour ça.
0: Oui, voilà. À Beaumont de l'Omagne, à Florence, et le troisième.
2: Et Blagnac.
0: À Blagnac aussi, oui.
2: On a gardé les trois principaux marchés.
0: Là, vous avez votre emplacement, tout le monde vous connaît.
2: C'est voilà. Ça.
0: Et alors, vous partagez ou c'est toujours les mêmes qui vont sur le marché?
1: Alors,
0: comment ça marche?
1: Blagnac, c'est moi et Florence. On fait le marché de Blagnac. Et Beaumont de l'Omagne, c'est Audrey et Frédéric.
2: Et Florence.
1: Et Florence aussi maintenant. Parce que comme on approche de la retraite, on laisse travailler les jeunes un peu plus.
3: On ne fait plus que marcher semaine. On se prépare tout doucement.
0: Tout le monde met la main à la pâte sur les nouvelles recettes. On donne des idées.
4: Voilà, c'est ça. Mais là, Fredo, il fait les lasagnes. C'est un plat qui marche du 1er janvier au 31 décembre, voilà. Comme hiver.
2: Lasagne au porc noir.
4: La lasagne au porc noir, c'est sa recette. Et après, maman, elle fait du taboulé maison. Moi, là, depuis quelques semaines, on fait la salade piémontaise, c'est une nouveauté.
0: Ouais.
4: Donc ça plaît. En fait, tout ce qui est plat cuisiné, ça plaît beaucoup parce que c'est rapide, c'est tout prêt. Et les gens,
0: là, vous le testez entre vous d'abord.
4: Oui, ouais. Oui, oui.

0: faire eux-mêmes les grillades, les chipots, tout ça.
1: Et là, tu parlais de chorizo, moi je pensais que c'était espagnol le chorizo.
2: Moi je fais un chorizo
1: gascon, un chorizo gascon.
2: Voilà,
0: un gascon, au port nord gascon.
1: Et là, t'as une recette particulière en fait.
2: Oui, il y a un peu de travail, il y a du vin rouge, il y a de l'ail, il y a du paprika.
1: Tu mets un peu d'épices.
2: Oui.
1: Pour relever.
0: Et après le port nord gascon, ça change le goût.
2: Ah oui, non, ça change le goût. Le gras du porc noir, il est excellent. Ça fait un lien parfait pour la viande. Ça a un très très bon goût. Et il faut savoir que, justement, en parlant du gras du porc noir, c'est le même gras que la volaille et le gibier. Ça n'apporte pas de cholestérol.
1: Très bien.
2: Voilà. Ça fait partie de la famille du porc ibérique.
1: On peut en manger.
2: Voilà.
1: On peut y aller.
2: On peut y aller.
1: On peut y aller.
2: On peut se lâcher.
1: Et ton porc noir, il est élevé, c'est tout du naturel. Tu le nourris comment? Avec les céréales de la ferme?
2: C'est les céréales de l'exploitation.
1: Ouais.
2: Voilà, alors maïs, blé, orge, féverolles ou petits pois. Et après, c'est équilibré avec des minéraux et oligo-éléments.
1: Ils sont en élevage ou en semi-liberté? Comment ça fonctionne?
2: Non, c'est en liberté. C'est
1: à liberté.
2: Oui. Mmh.
0: Voilà.
2: Ils ont un abri. Moi, je les oblige à rentrer pour manger et boire. Et ils ont un abri. De toute façon, quand il pleut trop, ils sont dedans. Et quand il fait trop chaud, ils sont dedans aussi. Ils ne sortent pas. Ils aiment bien rester à l'ombre. Au frais.
1: Alors quand tu es dans ta cuisine ou quand vous êtes dans la cuisine, tu mets un peu de musique pour cuisiner ou pas?
2: Un petit peu.
1: Et dans le tracteur, qu'est-ce que tu écoutes dans le tracteur?
2: Ah, ben souvent du reggae.
1: Ah, ben on va en écouter alors.

0: C'est bon Eric, on peut descendre du tracteur, on revient sur Radio Coteau. Alors, la ferme des cèdres bleus a ouvert la saison, hein, ça débute toujours de mai à octobre.
1: Voilà.
0: Vous attendez le public maintenant. Alors, comment on fait pour vous contacter, pour réserver?
2: Vous pouvez aller sur Google, sur la ferme des cèdres bleus. Il y a un lien de réservation où vous pouvez nous appeler aussi ou même envoyer un texto. J'ai mis toutes les possibilités. Sur les réseaux, sur Instagram, pareil, vous pouvez nous envoyer un message. Sur Facebook aussi. Bon, après, les gens, idéalement, ils aiment bien nous appeler.
0: Ouais.
2: Et après, on a des réservations quand on est sur les marchés aussi, samedi pour le dimanche, du mardi pour le dimanche. Voilà.
0: Il y a des gens qui peuvent venir de Beaumont-de-Lomagne.
3: C'est ça, il y en a beaucoup, de Blagnac, à peu
0: incroyable.
3: Près 50% de la clientèle viennent manger à la ferme. Ils sont souvent du marché de Blagnac, de Florence un peu, et de Beaumont aussi un peu.
0: On se déplace pour bien manger, alors.
3: C'est ça. Hein?
1: Et même de Blagnac ou Beaumont, c'est pas rare qu'ils viennent deux fois dans la saison, les mêmes.
0: Ouais.
3: Ils connaissent la qualité de nos produits.
1: Ouais.
0: Et alors, vous mettez en place, c'est quoi, un menu du jour où il y a la carte?
2: Oui, il y a un menu. On a un menu à 30€ avec une entrée, un plat, un dessert. On a fait le choix de faire un menu comme ça. Et vous avez plusieurs choix. Il y a 3 entrées différentes, 4 viandes et des desserts. Tous les desserts sont faits maison.
0: Oui.
3: Tout est fait maison,
2: même jusqu'au dessert. Quoi.
0: C'est quoi le dessert? Les desserts,
2: on a un choix à la crème, crème brûlée, mousse au chocolat, gâteau au chocolat, fraises.
3: À la saison, clafoutis aux cerises.
2: Clafoutis aux cerises. Dimanche, j'ai fait
3: coupe de fraises.
2: Coupe de fraises revisitées avec un mélange de tarte au citron mélangé avec des fraises.
3: Et du spéculo.
2: Et du spéculoos, voilà.
0: J'ai pas posé la question, vous avez votre potager?
2: Non.
0: C'est, il y a trop de travail.
3: Mais après, j'ai ma sœur qui fait toutes les cultures légumières. Donc, comme on fait le marché de Beaumont-de-Lomagne le samedi, nous ramenons toutes les courgettes, les aubergines, les tomates de sa ferme.
1: Ouais. Et les melons.
3: Et les melons. Et c'est transformé le lendemain. Donc, on ne peut pas faire avec un circuit. C'est le plus court possible.
0: Le traditionnel melon jambon.
3: Voilà, c'est ça. En assiette gourmande, vous avez jambon, melon, charcuterie.
0: Ouais. C'est menu où on peut commander, on peut prendre ce qu'on veut à la carte aussi.
2: Alors, vous avez le choix. Il y a le menu à 30€, il y a 3 entrées différentes, des plats différents, et vous choisissez ce que vous voulez.
0: Très bien. Et pour la boutique, on peut préciser peut-être les jours et les horaires d'ouverture.
2: Alors, la boutique, forcément, le dimanche, elle est ouverte
3: tout
2: quand on est
3: journée.
2: Ouvert. Et après, le mardi, on est fermé, mais après, le lundi, mercredi, jeudi, vendredi et samedi, de 16h à 19h en fin de journée, quoi, quand les gens sont le plus disponibles.
3: Oui, comme on
2: quoi.
3: Est sur le marché le mardi et le samedi, on ne peut pas ouvrir avant 16-17h.
0: Ouais.
2: Mais après, on l'ouvre quand les gens viennent, on l'ouvre. Quoi.
0: Et vous avez mis en place réservation à distance ça marche, c'est
2: avec ça Eloa, c'est un site justement en association avec Bienvenue à la Ferme.
0: Ouais, d'accord.
2: Un lien de réservation pour qu'ils puissent réserver directement leur restaurant, leur place.
0: C'est bien ça.
2: Voilà.
0: C'est quoi la capacité d'accueil du restaurant?
2: On peut aller jusqu'à 70. Ouais.
3: Maxi.
0: C'est pas mal déjà.
3: Maxi, 70 là.
0: Alors, comment ça s'organise? Qui est à la cuisine et qui est au service?
2: Alors,
0: où on change un peu?
2: Mon frère Fredo, il est à la cuisine. On prépare évidemment le dimanche matin tout. Moi, je fais aussi le dimanche matin et la veille quelques préparations qu'on peut faire avant. Et après, moi, je prends les commandes avec maman essentiellement. Papa, lui, il est bloqué au Brasero.
0: Oui, là, il est joli d'ailleurs, le Brasero, celui qu'on voit en photo.
2: C'est
0: là.
2: Ça. Ouais.
0: C'est super. Hein.
2: Ça demande de la présence. Du coup, papa, il s'occupe essentiellement de la cuisson des viandes. Et après, avec maman, on fait le service à table. Voilà, on fait un peu tout, quoi.
0: Et alors, Eric, t'as un tablier comme Echebest ou pas?
1: Presque.
0: C'est quoi le maximum que vous ayez reçu au restaurant?
2: 70,
0: vous aviez fait, ouais.
3: 64 ou 65.
2: Oui,
3: la dernière pour
2: 65,
3: la fête des mères.
2: 66 même, je pense. Exactement.
3: Voilà, fête des mères, fête des pères. Il y a des dimanches avec des week-ends.
0: Ouais. Voilà, et alors, vous parliez de. Vous aviez organisé des communions, tout ça. Ça, on peut aussi réserver l'emplacement à titre exceptionnel.
3: On privatise la journée, c'est dimanche,
0: oui.
2: On a un anniversaire en août, là. Pour, ils sont combien?
3: 50 à 60.
2: 50 à 60. Wow. On a privatisé le dimanche pour eux. Et en septembre aussi, on reçoit un autre groupe. Là, ils sont un peu plus. Ils sont 70, 75.
3: Un rallye qui est organisé.
0: Un rallye?
3: Oui.
1: un rallye voilà. Et la finalité se fait chez nous.
2: Voilà.
1: Voilà.
0: Après le rallye, ils ont besoin de se restaurer un peu. Voilà.
3: C'est-à-dire, ils ont des énigmes. Comment ça se passe
0: comment on organisait ici avant.
3: Oui,
0: le rallye de Pâques, je me souviens.
3: Voilà. Et je crois que le monsieur est de Simor.
1: Non.
3: Non, c'est pas du côté
1: de Lombès. Non,
0: Lombès.
1: Lombès. Lombès, oui.
0: Donc, ils arrivent au Cèdre. Au Cèdre bleu.
3: Ils ont une énigme sur le port noir.
0: Ah, aussi.
3: C'est pas notre
0: firme. Ouais. Faut pas leur donner la réponse.
3: Non. Je suis restée vague.
0: Non, mais c'est important, oui. Donc, si on veut réserver à titre exceptionnel, il y a moyen, quoi.
3: Oui.
0: On peut privatiser
3: oui,
0: l'endroit.
3: Privatiser.
0: Vous avez quoi, licence 4, licence 5, c'est...
2: Non, on a la petite licence.
1: Petite licence.
2: On n'a pas d'alcool fort.
1: Non. Voilà.
0: Mais tu peux servir l'apéritif, un kir ou quelque chose comme ça, à table.
3: Une bière. Je crois maxi 17.
1: Eh bien, c'est 17 degrés.
3: 17 jusqu'au floc. Traditionnel, le floc... de Gascogne.
0: Et vous travaillez avec des producteurs, pour le vin, vous devez servir du vin.
3: Oui, on travaille avec Péléo, on travaille avec la brasserie d'Augusta.
0: Ouais. C'est pour la bière.
3: Pour la bière, on a fait depuis 6 ans.
0: Ouais.
3: Voilà, les bières et les limonades tradis, et après les vins Péléo, Côte de Gascogne. On change de producteur chaque année.
0: Et vous y allez les voir les producteurs ou c'est eux qui...
3: On y est allé.
1: Là, c'est Frédéric.
3: C'est mon fils qui s'occupe de la partie vin.
0: C'est le spécialiste.
3: C'est lui, il est pas là.
0: C'est l'onologue.
3: Chacun son domaine.
0: Non, mais c'est intéressant. Est-ce que vous échangez avec... Il y a d'autres fermes qui font comme vous, qui ont décidé de se diversifier. On a, en préparant l'émission, on parlait de la famille Rey. Il y a la famille de la Vélove aussi qui font pas mal de choses comme ça. Est-ce que vous échangez entre vous?
2: Alors, moi, je suis amenée à les croiser quand je vais à la chambre d'agriculture. Pour faire mon fête, je les ai tous croisés, forcément. Donc, on a échangé. Mais après, moi, je suis déjà personnellement, je lui ai dit à Marie Rey que j'étais allée manger chez elle pour voir un petit peu, voilà. Et après, le problème c'est qu'on est tous au même moment dans la même saison, donc
0: vous êtes chacun dans votre
2: Et
0: Sabine aussi, elle doit faire mettre en connexion évidemment.
3: Elle est sur les places, elle est venue manger. Elle joue le jeu.
0: On la reçoit bientôt sur Radio Coton. qu'est-ce que je voulais dire? Oui, vous organisez pas soirée musicale?
2: Non, pour l'instant, c'est un projet. Mais après, il faut trouver le bon jour, le bon groupe aussi.
0: Et avoir le temps.
2: Et avoir le temps d'organiser.
0: Parce que j'ai l'impression que du temps, vous n'en avez pas trop.
3: Nous sommes surchargés. Oui.
0: Combien d'hectares? Je ne t'ai pas posé la question, Eric.
1: Eh bien, actuellement, il reste pratiquement 100 hectares.
0: Ah oui, quand même.
1: Voilà.
0: Il faut, ça aussi, il faut s'en occuper.
1: Et là, par contre, c'est moi qui m'en occupe. Parce que mes enfants, ils n'ont pas le temps avec tout ce qu'on a autour. Et ils n'ont pas le temps de s'en occuper. Donc ça, c'est ma partie, toutes les cultures.
0: Et là, tu quoi? C'est blé
1: Oui, c'est polyculture, toutes les cultures sur une exploitation. Il y a maïs, blé, soja, colza,
3: tournesol.
0: Et un port noir a besoin de combien de surface?
1: Le port noir, le chargement hectare, l'idéal, c'est pas plus de 10 cochons hectare.
0: Ouais.
1: Idéal. Mmh. Voilà. Moi, je suis à peine un poil plus, mais pas guère plus. Et non, ça se passe très bien.
0: Et tu les changes
1: Oui, il y a trois parcs différents.
0: Ouais.
1: Et là, il y a un grand parc là, qu'on n'a jamais ouvert encore. On attendait que les arbres grandissent un peu.
0: D'accord.
1: Et donc, je pense l'année prochaine, ce parc, on va l'ouvrir.
0: C'est tout clôturé ou le port noir est gentil, il reste sur place?
1: C'est tout clôturé, grillage mouton. Et après, une clôture électrique à l'intérieur et à l'extérieur.
0: Ouais.
1: Toujours pareil à cause des sangliers.
0: Pour éviter que...
1: Qu'une mauvaise rencontre se fasse.
0: Un croisement.
1: Voilà. Ouais, et puis surtout par rapport à ce que je disais tout à l'heure.
0: Et la peste.
1: La PCA, ouais.
0: Franchement, au niveau agriculture, toutes ces épidémies, c'est quand même, comme tu disais, une épée de Damoclès au-dessus de la tête.
1: C'est,
0: quoi.
1: Voilà, c'est ça. Quoi. C'est ça. Il n'y aurait pas ça, c'est un métier génial. Quoi.
0: Mmh. Vous avez une basse-cour, des volailles, des choses comme ça ou pas?
1: Non. On en a eu il n'y a pas longtemps, mais là, on a arrêté aussi. Quand il y a eu les suspicions de grippe aviaire, donc on a arrêté.
3: Et après, on achète sur les marchés, on échange entre producteurs, les œufs, le pain,
2: voilà. Entre et,
0: un alors quand on est quand, pardon, quand on est éleveur, ben je sais au niveau des vaches souvent c'est le cas et les gens ils s'attachent à leur bétail tout ouais, ça. Ouais. Alors parce que toi tu transformes, c'est, voilà. C'est difficile parfois.
1: Eh ben oui, parce que dans chaque troupeau il y a toujours des animaux plus dociles les uns que les autres. Ouais. Donc il y a une petite proximité qui s'affiche.
0: Et vous quand vous étiez enfant avec Frédéric c'était
2: oui,
0: difficile.
2: Ben, oui. Moi je sais que j'en avais c'était des animaux de compagnie quoi ouais, parce ouais, que ouais. Elle me suivait partout les truies les cochons c'est comme un chien quoi
0: ouais ouais ouais, ouais.
1: Ah oui, c'est très intelligent.
3: C'est intelligent, ouais, cochon.
0: Ouais. Donc il y a un côté quand même, voilà.
1: Oui, sentimental. De ouais. Ouais, ouais, mmh. Ouais. Ouais.
0: Bien, mais je crois que, enfin, vous me le dites. Hein, je crois qu'on a été à peu près complet. Est-ce que vous souhaiteriez rajouter ou repréciser quelque
2: non,
0: chose
2: on a fait le tour, c'est pas mal déjà. Ouais.
0: Donc si on veut vous trouver, c'est la ferme des Cèdres Bleus. On va sur Internet, sur les réseaux sociaux.
2: Sur les réseaux, vous pouvez réserver le restaurant le dimanche à midi ou sur les réseaux où vous nous appelez comme vous voulez.
3: Vous mangerez que des produits frais, venez ouais. Nombreux.
0: Et avec des grands sourires en plus.
2: Voilà,
0: on sera bien accueillis. Ça, c'est important. Et je rappelle qu'on peut vous trouver le mardi à Florence, le samedi à Blagnac et Beaumont-de-Lomagne.
2: C'est ça.
0: Voilà, voilà. Tout à fait. Vous avez idée de faire d'autres marchés ? Non, ou ça suffit là,
1: non.
0: Pour vous ?
2: Pour l'instant, c'est comme ça. Après, maintenant, il y a des commissions sur les marchés. Donc, c'est très compliqué de rentrer sur des marchés
0: ouais,
2: maintenant.
0: Voilà. Tout ouais.
2: A été un peu mis aux normes, on va dire. Donc, on avait déjà essayé de postuler. Mais voilà, ouais. Il faut passer les commissions. Maintenant, c'est très, très réglementé, tout ça.
0: Aucun regret, Audrey, d'avoir laissé l'esthétique ?
2: Non, non, ça va.
0: Mais tant mieux. Mais merci à vous trois, en tout cas.
1: D'être, merci, c'est nous.
2: Merci.
0: Comment ça s'est passé, cette première expérience radiophonique ça...
2: Très bien.
1: Oh, ben, très ouais. Bien.
0: Ça t'a plu ? Vous reviendrez ?
1: Ah, oui. Ben, oui, avec plaisir.
0: Allez, à bientôt.
3: À
0: merci.
3: Vous très bien accueilli.
0: Au revoir.
3: Au revoir.
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0: et tout ça passé. Et crois quoi, c'est gros tu m'égères. Je vais en lire une chose sincère. J'ai peut-être un litre de traitement. Ok, je t'avoue, parfois c'est chiant. Mais c'est qui me juge, mais c'est des collages mal baisés.
1: Calmez-vous, Philippe.

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0: mégère. Je vais en lire une chose que j'ingère. J'ai peut-être un lycée de traitement, ok, je t'avoue, parfois c'est chiant. Mais j'ai qui me juge, mais c'est des collages mal baisés.
1: Calmez-vous, Philippe.

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